0: communique pas sur la teneur des entretiens entre le pape et ses hôtes. En revanche, après 45 minutes d'échange entre les deux hommes, Marco Rubio a été reçu en secrétairie d'État. Et là, la salle de presse du Saint-Siège est plus prolixe sur les sujets traités. Il a été question des guerres qui déchirent de nombreux pays, des tensions politiques, des crises humanitaires et de la situation à Cuba. Le département d'État américain donne de son côté un peu plus de détails en rapportant que Marco Rubio et le cardinal Parolin ont, je cite, examiné les efforts humanitaires en cours en Occident et les initiatives visant à instaurer une paix durable au Moyen-Orient. Lors de l'audience avec le pape, toujours selon le communiqué américain, la situation au Moyen-Orient et d'autres questions d'intérêt commun pour l'hémisphère occidental ont été abordées. En un an de pontificat, c'est la deuxième fois que le secrétaire d'État américain rencontre Léon XIV. Si la première suivait de 10 jours l'élection de Léon XIV, la seconde suit de quelques jours seulement les critiques du président des États-Unis contre le pape. Une rencontre qui s'est conclue par la confirmation d'un partenariat solide et durable entre les États-Unis et le Saint-Siège.
1: Alexandra Tirgan, et puis évidemment tous les détails là encore sur cette rencontre sont à retrouver sur vaticannews.va. Les États-Unis qui cherchent encore une voie de sortie au Moyen-Orient alors que quelques 1500 navires sont encore piégés dans le Golfe. Selon l'Organisation mondiale maritime, Donald Trump a donc décidé de suspendre son opération d'escorte de navires dans le détroit d'Ormuz. Dans l'espoir d'un accord avec l'Iran, il annonçait de grands progrès en vue d'une reprise des négociations. L'Iran, où le président Pézeshkian dit avoir rencontré, sans en préciser la date, le guide suprême Mojtaha Khamenei. Le grand ayatollah n'a pas été vu en public depuis sa nomination début mars. Les États-Unis qui se veulent médiateurs de paix, les 14 et 15 mai prochains auront lieu à Washington. De nouvelles discussions entre Israël et le Liban, elles viennent ce soir d'être annoncées au lendemain d'une frappe israélienne près de Beyrouth, la première depuis près d'un mois, visant un chef militaire du Hezbollah. Les États-Unis qui accueilleront déjà ce jeudi des tractations en Floride, pour chercher cette fois des modalités d'une paix en Ukraine aux côtés d'une délégation venue de Kiev. Ces pourparlers viseront en particulier à faire progresser la libération des prisonniers ukrainiens détenus en Russie, affirme le président Zelensky. L'annonce intervient alors que la Russie a décrété un cessez-le-feu unilatéral de 2 jours en Ukraine à compter de ce soir minuit. Et ce, à l'occasion des commémorations de la victoire de 1945 sur l'Allemagne nazie. Depuis le début du conflit, les trêves n'ont jamais été respectées. Et cette fois, Moscou a annoncé de lourdes représailles en cas de poursuite des combats par l'Ukraine. À Moscou, Jean-Didier Revoin.
2: Une frappe massive de missiles de représailles sur le centre de Kiev. C'est ce qu'a promis le ministère russe de la Défense aux Ukrainiens si Kiev poursuit les hostilités contre la Russie les 8 et 9 mai, lors de la trêve proposée par Vladimir Poutine. Une mise en garde confirmée par le ministère des Affaires étrangères. Sa porte-parole, Maria Zakharova, a sérieusement exhorté mercredi les pays étrangers à évacuer leurs diplomates et autres personnels de la capitale ukrainienne en raison de possibles frappes de représailles si l'Ukraine devait mener des attaques contre la Russie samedi, jour des célébrations de la victoire soviétique contre l'Allemagne nazie. À l'approche des célébrations de ce 81e anniversaire, les autorités russes ont montré une certaine nervosité. Un drone ukrainien ayant touché lundi un immeuble de Moscou situé à moins de 10 km de la place Rouge. Mais fin avril, avant même cette attaque, le pouvoir avait déjà annoncé que cette année, aucun véhicule blindé ne défilerait sur la place Rouge pour des raisons de sécurité. Les opérateurs de téléphonie mobile avaient de leur côté annoncé d'importantes perturbations des réseaux du 5 au 9 mai dans la capitale et sa région. Jean-Didier Revoin, Moscou, pour Radio Vatican.
1: L'Union européenne réaffirme son soutien à l'Ukraine, lieu qui ne changera ni sa position ni sa présence à Kiev, réaffirme Bruxelles ce jeudi. En Bulgarie, le vainqueur des élections anticipées, élections législatives, l'ancien président roumain Radev s'est officiellement vu confier ce jeudi les rênes du gouvernement. Ce dirigeant de centre-gauche qui arrive au pouvoir avec la promesse de démanteler le modèle oligarchique a immédiatement remis à la présidente la liste de ses ministres qui sera soumise au vote du Parlement demain. Un scrutin important et à haut risque pour le gouvernement britannique. Plus de 5000 élus locaux doivent être renouvelés, à commencer par les parlements en Écosse et au Pays de Galles. Le vote promet d'être délicat pour le parti travailliste, mais aussi pour le Labour, les deux formations étant dépassées par l'extrême droite et une poussée de la gauche radicale. En Côte d'Ivoire, la commission électorale indépendante n'est plus l'organe chargé des élections depuis 25 ans, a été dissous par le gouvernement, visé par de nouveaux griefs depuis sa création. La CI disparaît pour faire place à un nouveau dispositif électoral dont les contours ne sont pas encore tenus. À Abidjan, Mohamed Lamine.
3: C'est à l'issue du Conseil des ministres qu'Amadou Coulibaly a fait cette annonce choc. Justifiant la dissolution de la commission électorale, le porte-parole du gouvernement a évoqué les réserves et les critiques dont fait l'objet la défunte institution. Les élections organisées par la CEI depuis sa mise en place il y a 25 ans ont très souvent donné lieu à des tensions en amont et ou en aval des scrutins. La plus meurtrière de ces tensions a été la crise post-électorale de 2010 qui avait fait plus de 3000 morts. Le porte-parole du gouvernement a aussi annoncé l'avènement d'un nouveau mécanisme de gestion des élections à même de rassurer davantage et à garantir durablement la tenue d'élections apaisées. Pascal Afingessan du FPI s'est réjoui de cette annonce, appelant immédiatement au dialogue pour refonder le système électoral. Initialement gérées par l'administration publique, les élections ont été confiées à la CEI créée en 2001 au sorti du bref règne du régime militaire. Depuis, la méfiance censée disparaître a jalonné presque tous les cycles électoraux. À Abidjan, Mohamed Lamine pour Radio Vatican.
1: Au Tchad, 3 jours de deuil national ont commencé ce jeudi, décrété hier soir par le gouvernement après une nouvelle attaque de Boko Haram. Elle a fait au moins 2 morts dans l'armée hier, alors que déjà lundi soir, une première attaque des djihadistes sur la base militaire de Barka Tolorom avait fait au moins 24 morts, tandis que dimanche, au moins 42 personnes étaient décédées dans un affrontement intercommunautaire à l'Est. Dans une déclaration, les évêques ont exprimé leur préoccupation face à la dégradation brusque de la situation politique de leur pays. Ils plaident pour un dialogue sincère et inclusif, seule issue selon eux. Voilà, c'est la fin de ce journal. Merci de l'avoir suivi. Merci de votre fidélité aux ondes de Radio Vatican. L'actualité du monde et de l'Église dans le monde, bien sûr du pape aussi, revient demain matin à 8h30. Excellente soirée.

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1: Amis auditeurs, bienvenue à l'écoute de ce programme. Le pape Léon XIV célèbre vendredi 8 mai le premier anniversaire de son élection au siège pétrinien. Ces 12 mois ont été marqués par des audiences, des rencontres, des messages, de voyages importants au Moyen-Orient et en Afrique et un engagement vigoureux pour la paix. Dans la journée de jeudi 7 mai, le Saint-Père a reçu en audience notamment les membres de la garde suisse pontificale après la cérémonie de prestation de serment mercredi 6 mai de 28 nouvelles recrues. L'actualité de l'Église nous conduira également au Tchad. L'actualité politique et sociale sur le continent africain concerne le Nigeria, le Soudan et la Tunisie, entre autres. Bienvenue encore une fois à l'écoute de cette émission que nous commençons avec l'actualité de l'Église.
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1: Le pape a reçu en audience dans la matinée de jeudi 7 mai les membres de la conférence épiscopale du Burkina Faso-Niger dans le cadre de leur visite à Dlemina. Les 28 nouvelles recrues de la garde suisse ont été à l'honneur jeudi 7 mai lors de l'audience accordée par Léon XIV à la garde pontificale au lendemain de leur prestation de serment dans la salle Paul VI au Vatican en présence du pape et du président de la Confédération suisse Guy Parmelin. L'assermentation des nouveaux gardes a lieu chaque 6 mai en commémoration du sacrifice des 147 gardes suisses qui, lors du sac de Rome de 1527, ont donné leur vie pour sauver celle du pape Clément VII, compte rendu du discours du pape avec Alexandra Sirgon.
3: Ce jour est une occasion de dire ma gratitude à la nation helvétique d'où proviennent les jeunes recrues qui se mettent avec joie au service du pape, a déclaré Léon XIV dans son discours adressé aux gardes et à leurs familles. Le souverain pontife a ensuite rappelé la mission qui incombe aux membres de la garde suisse, chargés de veiller en permanence à la sécurité du pape au sein de l'État du Vatican, du palais apostolique et des basiliques majeures. Ces lieux chargés d'histoire et de foi vous portent à la réflexion et à la prière, a souligné Léon XIV. En effet, en tenant votre poste de sentinelle, vous pouvez vous laisser émerveiller par la beauté qui s'offre à vous, une beauté qui vient de Dieu, a précisé le Saint-Père, et qui donne un autre sens à leur mission, qui, bien que d'ordre militaire, reste néanmoins inséparable de la vocation à la sainteté de chaque baptisé. Le pape a poursuivi son discours en remerciant les militaires pour l'assistance et l'attention apportées aux membres de la curie, aux officiels en visite au Vatican, mais aussi aux pèlerins et aux touristes. Léon XIV a invité les nouvelles recrues à toujours garder en tête ces paroles de Jésus tirées de l'Évangile selon saint Matthieu. « À chaque fois que vous l'avez fait à l'un de ces plus petits de mes frères, c'est à moi que vous l'avez fait. »
1: Merci Alexandra. Et toujours dans la matinée du jeudi, le Premier ministre de la République de Pologne a été reçu en audience par le pape au palais apostolique. Après son entretien avec le souverain pontife, Donald Tusk a rencontré le cardinal secrétaire d'État Pietro Parolin, accompagné de Mgr Paul Richard Gallagher, secrétaire pour les relations avec les États et les organisations internationales. Ils ont fait le point de la situation internationale avec une attention particulière au conflit en Ukraine et au rôle de la Pologne au sein de l'Union européenne. À l'occasion du centenaire de la Libreria Editrice Vaticana, la maison d'édition officielle du Saint-Siège, le pape a reçu les membres de sa direction et le personnel. Dans un discours centré sur trois réflexions en rapport avec la lecture et la culture, le Saint-Père a souligné le rôle du livre comme une occasion de réfléchir, de rencontrer et d'annoncer le Christ. Depuis un siècle, a souligné Léon XIV, la Libreria Editrice Vaticana a servi 9 souverains pontifes en diffusant leur magistère afin de contribuer à l'annonce de l'Évangile dans le monde. Léon XIV a repris les paroles adressées en 1976 par le Saint-Pape Paul VI aux collaborateurs de la Libreria Editrice Vaticana à l'occasion du 50e anniversaire de cette dernière, les invitant à regarder vers l'avenir afin de mettre au point des idées et des programmes. Au au Tchad, les violents et sanglants conflits intercommunautaires à Dartama, dans le Wadi Fira, dans le Guéra, et l'attaque survenue à la base militaire de Barkatoulum ont fait l'objet d'une déclaration de la conférence épiscopale du Tchad. Les détails avec Edouard Takadji.
4: Nos pensées et nos prières vont aux familles endeuillées, aux blessés et à toutes celles et ceux qui sont touchés par cette tragédie. Nous condamnons fermement cette tuerie car la vie humaine est sacrée et nul n'a le droit de l'ôter. Nous exprimons nos sincères condoléances aux familles des victimes et appelons l'ensemble de la population à s'unir dans la compassion et la solidarité en ces temps difficiles. La violence ne peut être une réponse acceptable à nos désaccords car elle ne fait qu'envenimer les tensions et creuser les divisions, affirme Mgr Martin Wengebani, évêque de Doba par ailleurs président la conférence des évêques du Tchad. Les évêques se disent préoccupés également par la dégradation brusque de la situation politique de notre pays avec la récente vague d'arrestations d'opposants et des voix critiques. Mgr Martin Wengebani.
5: Ces arrestations remettent en cause les principes démocratiques dans notre pays, l'importance de la liberté d'expression et du respect des droits humains. Elles ne font qu'affaiblir la cohésion sociale déjà fragilisée et ont des répercussions sur le vivre ensemble tant prôné. Le respect du pluralisme culturel, politique et religieux contribuent à la construction d'un état de droit.
4: Pour eux, le dialogue sincère et inclusif est la seule issue pour sortir de l'impasse actuelle.
5: Nous appelons donc les autorités à faire preuve de sagesse et de retenue et à favoriser un climat de confiance propice à la réconciliation. La paix est un bien précieux que nous devons préserver ensemble. Ensemble, unis dans la diversité, travaillons pour un Tchad plus juste, plus solidaire et en paix.
4: Edouard Takadji, N'Djamena pour Radio Vatican.
3: Dans quelques instants, l'actualité sociopolitique.
1: En Côte d'Ivoire, la commission électorale indépendante a été dissoute mercredi 6 mai par le gouvernement. Visée par de nombreux griefs depuis sa création, la CEI disparaît pour faire place à un nouveau dispositif électoral. À Abidjan, la correspondance de Mohamed Lamine.
6: C'est à l'issue du Conseil des ministres qu'Amadou Koulibaly a fait cette annonce choc. Justifiant la dissolution de la commission électorale, le porte-parole du gouvernement a évoqué les réserves et les critiques dont fait l'objet la défunte institution. Les élections organisées par la CEI depuis sa mise en place il y a 25 ans ont très souvent donné lieu à des tensions en amont et ou en aval des scrutins. La plus meurtrière de ces tensions a été la crise post-électorale de 2010 qui avait fait plus de 3000 morts. Le porte-parole du gouvernement a aussi annoncé l'avènement d'un nouveau mécanisme de gestion des élections à même de rassurer davantage et à garantir durablement la tenue d'élections apaisées. Pascal Afingesan du FPI s'est réjoui de cette annonce, appelant immédiatement au dialogue pour refonder le système électoral. Initialement gérées par l'administration publique, les élections ont été confiées à la CEI créée en 2001 au sorti du bref règne du régime militaire. Depuis, la méfiance censée disparaître a jalonné presque tous les cycles électoraux. À Abidjan, Mohamed Lamine pour Radio Vatican.
1: L'armée nigériane a libéré les 7 enfants et 2 adultes qui étaient encore détenus après leur enlèvement fin avril dans l'état de Kogi, dans le centre-sud du pays. Les troupes ont réussi à secourir ces dernières victimes de l'enlèvement à l'orphelinat de Darul Kitab à l'issue d'une opération de recherche et de sauvetage intensive menée mercredi au Nigeria. Le chef des paramilitaires soudanais a affirmé que ses forces étaient prêtes à combattre pendant des décennies si nécessaire dans la guerre contre l'armée, avertissant que certains de ses combattants restaient positionnés à la périphérie de Khartoum, contrôlée par les forces régulières. Les déclarations du chef des forces de soutien rapide interviennent un jour après que le gouvernement aligné sur l'armée a accusé l'Éthiopie et les Émirats arabes unis d'avoir lancé des attaques de drones sur plusieurs États du Soudan depuis le territoire éthiopien, notamment contre la capitale et son aéroport. Le haut-commissaire de l'ONU aux droits de l'homme Volker Türk a exhorté jeudi la Tunisie à cesser la répression visant la société et les médias, répression qui porte atteinte à ses obligations internationales en matière de droits de l'homme. Marie-Joseph Nga présente l'actualité de l'Église en langue Ewondo.
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1: L'actualité de l'église en langue chiluba est présentée par Jean-Pierre Kalungisa.
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1: Le pape Léon XIV célèbre vendredi 8 mai le premier anniversaire de son élection. Les 12 premiers mois de son pontificat ont été marqués par son engagement pour la paix dans le monde. Un engagement exprimé lors de sa première prise de parole le jour de son élection, le 8 mai 2025. « La paix soit avec vous tous, c'est la paix du Christ ressuscité, une paix désarmée, une paix désarmante. » Pour le père Ernest Kwaku Kwadio, prêtre ivoirien en mission au Canada, cet engagement de Léon XIV définit son option pastorale. On l'écoute.
10: Ce qui confirme le caractère christocentrique de ce pontificat, le Christ qui ressuscite vient réconforter ses disciples en leur donnant la paix. Mais n'oublions pas que le Christ dit ceci, « Je vous donne la paix, pas à la manière du monde ». Donc la paix dont parle le pape Léon XIV est une paix du cœur. Ce n'est pas une paix avec, je dirais, l'équilibre de la terreur, comme on le voit parfois dans le monde politique et dans les relations internationales. Il s'agit de la paix qui vient du cœur et la paix qui vient des esprits. Cela est très important dans la mesure où, quand on parle de paix désarmée et désarmante, il s'agit d'une vision radicalement évangélique de la paix, c'est-à-dire une paix qui refuse la logique de la violence et de la domination. Une paix qui touche la conscience et qui transforme les cœurs. Et cette paix trouve justement sa source dans le Christ ressuscité. C'est une paix qui conduit à l'espérance, une espérance pour le développement intégral de l'homme.
3: Alors on pourrait lui dire de ces paroles, le souverain pontife donnait déjà une claire vision de son option pastorale, son engagement pour la paix dans le monde.
10: Oui, il ne s'agit pas ici de programme politique. Mais il s'agit d'options pastorales, mais une option pastorale fondée sur le spirituel, sur la mystique de l'Église. N'oublions pas que l'Église, c'est d'abord une réalité spirituelle, divino-humaine. Donc la paix vient de Dieu. Alors le Christ lui-même est venu, il dit quoi ? Je suis venu pour donner la vie en abondance. Mais il n'y a pas de vie sans paix. Donc c'est surtout ça, et je pense que tous les papes qui se sont succédés ont parlé toujours de paix. Quand on prend les encycliques du pape Paul VI, par exemple, Populorum Progressio, on parle du développement comme le nouveau nom de la paix. Tant qu'il n'y a pas d'équilibre dans les relations humaines, il n'y a pas d'équilibre dans la vision des choses, il n'y a pas quelque chose qui vient de l'intérieur de l'homme, on ne peut pas avoir la paix. Il s'agit surtout de transformer le cœur de l'homme afin qu'il puisse vivre en paix avec son frère.
3: Père Ernest, que pouvons-nous dire du pape Léon XIV et de la paix en Afrique ?
10: Bon, son engagement pour la paix est d'abord spirituel. Il est ensuite moral et enfin, il est diplomatique. Ce qui s'inscrit dans la tradition de l'Église. L'Afrique est comme un continent blessé et le pape s'intéresse à l'Afrique comme le bon samaritain qui prend soin de ce blessé laissé à demi-mort par les brigands. Et je pense que dans les messages qu'il a donnés, on voit en filigrane la conversion des esprits et des cœurs en vue de respecter la dignité humaine en Afrique.
1: Interrogé par Françoise Niamien, le père Ernest Kwaku Kwadio, prêtre ivoirien en mission au Canada. La suite de cet entretien dans nos prochaines éditions.
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1: Chers amis, c'est la fin de ce programme que Marie-Josée Mondebois-Boileau a eu le plaisir de vous présenter. Au revoir et à très bientôt à l'écoute de nos prochaines éditions. Laudetur.

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1: Un an de pontificat, le 8 mai 2025, Robert Francis Prevost était élu pape sous le nom de Léon XIV. Durant les 12 derniers mois, le Saint-Père n'a cessé de plaider en faveur de la paix auprès des puissants dans un monde saigné par les conflits. Nous y reviendrons dès le début de ce journal. Et puis nous verrons également qui était cet Augustin devenu évêque au Pérou après y avoir été missionnaire. Comment s'est-il construit lors de cette expérience latino-américaine? Nous le ferons avec la théologienne Véronique Lecaro, ce sera l'invité de notre dossier. Dans l'actualité internationale, la trêve unilatérale décrétée par la Russie n'aura pas eu le temps de commencer. Les armées russes et ukrainiennes ont envoyé des centaines de drones les uns sur les autres, les deux pays s'accusant mutuellement. L'ICE, la police américaine de l'immigration, devra travailler à visage découvert dans l'état de New York et ne pourra pas compter sur le concours des forces de police locales. Ainsi en a décidé la gouverneure, prête à défier l'administration Trump. La Corée du Nord renonce à la réunification de la péninsule, Pyongyang change sa constitution et considère dorénavant son voisin du Sud comme un pays à part entière.
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1: Bonjour. Il y a un an, donc le 8 mai 2025, le cardinal Robert Francis Prevost était élu 266e successeur de Pierre. Il prononçait ses premiers mots. Que la paix soit avec vous. Il ne parlait pas uniquement du silence des armes qui résultent d'un cessez-le-feu tout en s'élevant plus tard dans les fragiles accords de la géopolitique internationale, mais de la paix qui vient de Dieu, humble et persévérante. Cette paix qui résonne comme une invitation à la réconciliation, à la conversion des cœurs et qui n'a cessé depuis de rythmer les prises de parole de Léon XIV. Jean-Charles Puzolu.
3: La paix désarmée et désarmante, en un an, c'est le fil rouge de ce début de pontificat. De son discours aux médias jusqu'à son voyage en Afrique, Léon XIV insiste sur une communication de la vérité loin des intérêts idéologiques ou partisans. Il est inutile que les seigneurs de la guerre fassent semblant d'ignorer qu'il suffit d'un instant pour détruire alors qu'une vie entière ne suffit souvent pas pour reconstruire, dit-il. Le mot paix apparaît plus de 400 fois dans les discours de l'évêque de Rome. Au cœur de l'Afrique, il pointe du doigt ceux qui se nourrissent du désespoir, des larmes et de la misère. À la FAO, il rappelle que la faim est l'un des effets les plus dramatiques et souvent silencieux des conflits armés. Aux chrétiens, il martèle que Dieu n'écoute pas la prière de ceux qui font la guerre. Au Liban, Léon XIV parle de paix comme d'un mouvement intérieur qui se répand vers l'extérieur. Il dénonce la course aux armements et invite les puissants à avoir l'audace du désarmement. Et à ceux qui veulent prendre le temps d'y penser, il pose aussi cette question : comment peut-on croire, après des siècles d'histoire, que les actions belliqueuses apporte la paix.
1: Jean-Charles Puzolu, et la paix, il en a encore été question hier matin lors de l'entretien que le pape a eu avec le secrétaire d'État américain Marco Rubio, reçu en audience au Vatican lors des entretiens avec entre la secrétaire d'État et le chef de la diplomatie américaine. Il a été question des pays marqués par la guerre, des tensions politiques et des crises humanitaires, ainsi que de la nécessité de travailler sans relâche pour la paix, selon les termes du communiqué de la salle de presse du Saint-Siège. Il a notamment été fait mention spécifiquement du Moyen Orient, de l'Afrique et de Cuba. Pour son anniversaire, Léon XIV se rend dans le sud de l'Italie, à Pompéi, tout d'abord au sanctuaire marial de la ville, où il présidera la messe dans moins de 2 heures, messe que vous pourrez suivre en direct, commentée en français sur notre site internet ou notre page Facebook. Et puis cet après-midi, le pape sera à Naples, où il rencontrera le clergé local avant de saluer les Napolitains sur la principale place de la ville. Plusieurs rencontres sont prévues au cours de ces quelques heures dans la principale métropole du sud de l'Italie. Nous suivrons bien évidemment cette visite tout au long de la journée. En Ukraine, plusieurs centaines de drones ont été lancés de part et d'autre de la frontière au cours de ces dernières heures. Environ 260 drones ukrainiens ont visé le territoire russe, tandis que Moscou envoyait de son côté plusieurs autres centaines de drones. Les précisions de Cécile Mérieux.
4: Oui Xavier, 2 jours de pause pour les commémorations du 9 mai, date anniversaire de la victoire de l'Union soviétique contre l'Allemagne nazie en 1945. Un défilé qui s'annonçait déjà moins fastueux que l'an passé. La Russie a annoncé qu'il n'y aurait pas de véhicules blindés, de chars, une première en près de 20 ans. Il n'y a pas eu la moindre tentative du côté russe, même symbolique, de cesser le feu sur le front, accuse Volodymyr Zelensky. Le président ukrainien avait fait une contre-proposition de trêve à compter de mercredi, qualifiant la démarche russe de mesure de propagande. Ces dernières semaines, l'armée ukrainienne a intensifié ses frappes sur Moscou et en profondeur sur le sol russe, atteignant des cibles situées à des centaines de kilomètres de l'Ukraine. Volodymyr Zelensky a averti les alliés de Moscou afin de les dissuader d'assister à la parade militaire samedi sur la place Rouge. De son côté, la Russie a appelé la population et les diplomates à quitter Kiev pour éviter d'y subir d'éventuelles frappes russes de représailles.
1: Cécile Mérieux, le cessez-le-feu dans le golfe Persique tout à fait relatif. Les Émirats arabes unis affirment ce matin avoir intercepté des missiles et des drones venus d'Iran. Hier, les États-Unis ont ciblé des installations militaires iraniennes en réponse à l'attaque subie par trois de ces navires qui passaient le détroit d'Ormuz. Une attaque justifiée par l'Iran qui avait accusé précédemment l'armée américaine d'avoir attaqué des navires, dont un de ses pétroliers à proximité du détroit. Donald Trump a qualifié tout cela de broutille et affirmé que cela ne remettait pas en cause le cessez-le-feu. Au Liban, le cessez-le-feu n'est qu'un vain mot. En revanche, hier, l'aviation américaine a mené plusieurs bombardements dans le sud du pays, tuant 12 personnes, dont 2 enfants, dans la région de Nabatieh. Et puis ce matin, secouriste libanais a été tué toujours dans le sud du pays. Aux États-Unis, la guerre au Moyen-Orient a relégué les rafles visant les immigrés clandestins au second plan. Pourtant, elle continue. C'est le cas dans l'État de New York. Et là, ce ne sont pas des manifestations populaires qui entravent le travail de l'ICE, la police de l'immigration, mais des décisions prises par la gouverneure démocrate de l'État, Kathy Hochul. Les détails à New York de Gwendal Lavina.
5: Kathy Hochul a notamment annoncé l'obligation pour les agents fédéraux d'ICE de travailler sans masque, contrairement à leur pratique habituelle officiellement en place pour leur éviter d'être identifiés et donc possiblement menacés en dehors de leur travail. Pour ICE, porter des masques sans raison valable n'est rien d'autre qu'une tactique d'intimidation, une tentative lâche d'échapper à toute responsabilité, explique la gouverneure du 4e état le plus peuplé du pays. L'argument est régulièrement repris par les élus démocrates et les associations de défense des droits humains, mais l'initiative pourrait être rapidement contestée par l'administration Trump, qui avait déjà obtenu devant les tribunaux l'annulation d'une mesure similaire en Californie. Parmi les autres annonces de Kathy Hochul, l'interdiction faite aux autorités policières locales de coopérer avec ICE lors d'opérations relatives à l'application des lois de l'immigration. Interrogé sur ces mesures récemment, Tom Homan, le conseiller immigration de Donald Trump, les a qualifiées de lois absurdes et a menacé de déployer davantage d'agents dans l'État. Gwendal Lavina, New York, Radio Vatican.
1: Nouvelles exactions des ADF dans l'est de la République démocratique du Congo. Depuis mardi, ces rebelles ougandais liés aux djihadistes du groupe de l'État islamique ont tué par balle ou à la machette au moins 36 personnes au cours de plusieurs attaques sur des localités isolées situées à la frontière entre l'Ituri et le Nord Kivu. Il y aurait également des disparus selon les autorités locales. C'est un changement radical pour la péninsule coréenne. Le régime nord-coréen change en effet sa constitution pour y supprimer toute référence à l'unification des deux Corées, un changement de politique historique pour le régime nord-coréen qui considère désormais son voisin du Sud comme un pays à part entière. À Séoul, c'est Lyof Kyoriti.
6: Plus de réunification avec la Corée du Sud, ni de contestation de l'existence de son voisin, la Corée du Nord reconnaît Séoul comme un État indépendant. Si la découverte de ces changements, datés du mois de mars, mais observés pour la première fois cette semaine, sont importants, ils ne sont en réalité pas si nouveaux. Dès 2024, le régime nord-coréen décide de ne plus mentionner la réunification des deux Corées dans ses textes et même ses monuments. Les cartes, fresques et autres symboles ont été remplacés pour représenter la Corée du Nord seule. Le Sud est quant à lui mentionné comme un État étranger. Plus étonnant cependant, la Corée du Sud, dans cette nouvelle constitution, n'est pas qualifiée d'État hostile, alors que c'est bien de cette manière que le dirigeant nord-coréen Kim Jong-un référait alors à son voisin du Sud. Pour Séoul, il s'agit là de montrer que si les tensions existent bel et bien en ce moment, la situation n'est pas irrémédiable et la Corée du Nord laisse la porte entrouverte à de futures discussions. C'est le Fioretti, Séoul Radio Vatican.
1: Retour donc dans notre dossier sur le premier anniversaire du pontificat de Léon XIV. Et c'est à la découverte du parcours péruvien qui a façonné le style pastoral et le mode de gouvernance du premier pontife originaire des États-Unis que nous vous invitons. Le jeune prévôt est ordonné prêtre à l'âge de 27 ans. Il est envoyé ensuite comme missionnaire au Pérou en 1985. Il passe une décennie à Trujillo, sur la côte pacifique du Pérou, pour y diriger le séminaire et former son entourage. S'en suivront ensuite de nombreux allers-retours entre les États-Unis et le pays andin, avant qu'il ne soit nommé évêque de Chiclayo en 2015 par le pape François. Le futur pape y rencontre un catholicisme vécu davantage comme culture que comme système normatif. Il apprend dès lors à gouverner en écoutant, en privilégiant le discernement pastoral aux rigidités canoniques. C'est ce que nous explique la théologienne Véronique Le Carros. Elle est responsable du département de théologie à l'Université pontificale catholique du Pérou. Elle est auteure de la biographie Léon XIV, portrait d'un pape péruvien aux éditions Fayard, coécrite avec César Piscoya, ancien chargé de pastoral de Monseigneur Prévost.
7: Monseigneur Prévost, c'était pour lui quelque chose de radicalement différent, parce qu'il faut aussi penser que le catholicisme est une religion de minorité, surtout quand il était enfant. Et arrivé au Pérou, où finalement le catholicisme était la majorité, surtout quand il est arrivé dans les années 80, et une culture, finalement, plus qu'une conviction, plus qu'une identité. C'est pas une identité si tout le monde l'est. Et il a respecté cela. J'ai connu des gens très proches de lui qui m'ont dit « nous ne sommes pas mariés ». Donc il a respecté, il a proposé, c'est une évidence, mais il a respecté le rythme de chacun.
8: Vous identifiez une méthode, voir, juger avec les yeux de Dieu et agir. Comment a-t-elle pris forme sur place, cette méthode ?
7: Cette maxime ou cette injonction, voir, juger, agir, est celle de la théologie de la libération. Et du reste, on voit la manière dont il réagit au Vatican. C'est quelqu'un qui observe, mais dans le sens de contempler, de accueillir, hein, observer en accueillant.
8: Quelle place accorder aux laïcs et aux femmes dans sa pastorale ?
7: Quand on est arrivé à Trujillo, il m'a dit, on va voir les deux personnes importantes de la communauté, c'était deux femmes. Donc oui, il a confié beaucoup de tâches à des laïcs et à des femmes, et des tâches de responsabilité. C'est une constante, hein, chez lui. À Trujillo, il a demandé à une jeune femme de se charger de coordonner la pastorale dans la paroisse. Et elle a dit, oh, mais je suis catéchiste, j'ai pas... Il a dit, t'en fais pas, on va te former. Avec moi, par exemple, il a fait une mini-révolution parce qu'il m'a demandé de venir donner des conférences de théologie à des prêtres. C'était impensable. À Chiclayo, il y avait eu l'Opus Dei pendant 50 ans. En plus, dans un pays machiste.
8: À Trujillo, vous décrivez, ainsi que ce qui témoigne dans votre livre, d'une manière particulière d'exercer l'autorité. Et quelle est-elle ?
7: Jamais on humilie quelqu'un en face des autres. On fait très attention aux personnes et surtout, on donne des responsabilités. Et évidemment, ça se répercutait aussi dans la manière dont il faisait sa gestion de la paroisse à Trujillo et du diocèse à Chiclayo. Donner des responsabilités, confier des responsabilités.
8: En 2015, donc, le pape François le nomme à Chiclayo, où sont depuis 45 ans des évêques de l'Opus Dei. Comment a-t-il cherché à guérir les cœurs, à œuvrer pour la réconciliation sur place ?
7: Il a eu cette attitude de ne pas brusquer le mouvement. Il a passé, je pense, aussi plusieurs mois à observer, à penser. Et sa manière de procéder a été, par touche, ça a été de convaincre, en leur montrant qu'il n'y a pas de contradiction dans la tradition de l'Église. Je pense que c'est sa manière de vouloir concilier. On fait tous partie d'une même Église, d'une même tradition, et à partir de ces points communs, on va de l'avant. Donc c'était sa manière de procéder. Alors ensuite, ça a été proposer des formations, et puis nommer des personnes laïques, chargé de leur donner des responsabilités. Donc ça a été un travail sans révolution, sans brusquerie, d'accueil, et en même temps, on avance. C'est dans ce sens-là qu'il œuvre. Unir, réconcilier, je pense que pour lui, ça, c'est essentiel.
1: Interrogée par Alexandra Sirgan, la théologienne Véronique Le Carros, responsable du département de théologie à l'Université pontificale catholique du Pérou, auteur de la biographie Léon XIV, portrait d'un pape péruvien aux éditions Fayard, coécrite avec César Piscoya, était ce matin l'invité de Radio Vatican. Voilà, c'est la fin de cette édition. Prochain retour de l'actualité en langue française, ce sera à 13h, heure de Rome. D'ici là, n'oubliez pas notre site internet ou notre page Facebook. Excellente journée à toutes et à tous.

Cette visite le 8 mai 2026 et autrement dit, jour pour jour, un an après son élection l'année dernière par les cardinaux réunis en conclave suite à la disparition du pape François. Et donc un an de pontificat jalonné par des discours axés énormément sur la paix, mais on sait qu'on attend notamment Léon XIV sur l'intelligence artificielle. Vous avez peut-être lu des articles de presse qui disent que cette semaine ou la semaine prochaine, le pape devrait signer une encyclique sur l'intelligence artificielle. Les Français ont même dit qu'ils l'attendaient en France à la fin du mois de septembre, mais tout ça reste évidemment à confirmer puisque la salle de presse du Saint-Siège, qui est l'organisme qui diffuse de manière officielle les informations du Saint-Siège, n'a encore rien dit et que j'avoue personnellement au calendrier du pape, je n'ai encore rien vu. Donc attendons voir si effectivement les Français auront la possibilité de saluer, comme l'ont dit les évêques dans un communiqué rendu public ces jours-ci, peut-être à Paris et à Lourdes. Mais pour l'instant, nous sommes donc dans le sud de l'Italie, à Naples. Le ciel est un peu couvert, c'est à Naples, pardon, à Pompéi, pour l'instant, à l'entrée du sanctuaire, devant cette église, et dans laquelle d'ailleurs le pape s'est recueilli pour prier devant la dépouille de Saint Bartolo Longo, le pape qui ce matin a déjà rencontré les personnes vulnérables, les personnes handicapées. Et participe à cette célébration au moins une vingtaine d'évêques et entre 40 et 45 prêtres du diocèse de Pompéi sont également présents. Pour vous accompagner, Jean-Charles Puzolu a le plaisir d'être avec vous pour partager ensemble cette Eucharistie ce matin à Pompéi. Le pape Léon XIV, je vous le disais, il y a un an, était élu. Et je parlais de la paix notamment, et vous avez pu entendre d'ailleurs ces dernières semaines l'échange à distance entre le Saint-Père et l'administration américaine sur les propos. Le pape qui fait le pape, disait le cardinal Parolin en répondant aux journalistes ces jours-ci, parce que la mission du souverain pontife, c'est de prêcher l'évangile comme il va le faire maintenant, alors que l'assemblée se lève ici sur la place Paolo Longo, où vous entendez les cloches. Le pape fait le pape, il prêche l'évangile, et l'évangile, c'est l'évangile de Jésus-Christ, c'est l'évangile de la paix. La paix soit avec vous, ce sont aussi d'ailleurs les premières paroles du pape Léon prononcées l'année dernière. Depuis la loge centrale de la basilique Saint-Pierre, cette paix, disait-il, désarmée et désarmante, cette paix, disait-il aussi lors de son voyage au Liban, qui est un appel de l'intérieur et qui se répand

vers l'extérieur. Cette paix qui n'est pas uniquement celle du silence des armes au hasard d'un accord de cessez-le-feu, mais qui est la paix des cœurs, qui est la paix de la réconciliation, la paix qui vient de Dieu, et donc également, comme je vous l'ai dit, une paix intérieure et qui se répand et qui doit être contagieuse vers l'extérieur. Cela demande évidemment une conversion. Et c'est sur ce chemin que nous emmène le pape Léon depuis 12 mois, depuis le début de son pontificat. Énormément de messages d'ailleurs et de célébrations sont arrivés, des célébrations sont organisées pour justement commémorer ce premier anniversaire. Mais le pape Léon a choisi de venir ici, à Pompéi, avec les fidèles de ce diocèse et les personnes qui viennent se recueillir dans ce sanctuaire pour passer cette journée du 8 mai 2026 et les concélébrants entrent avec les Saintes Écritures portées en procession jusqu'à l'autel qui est disposé devant l'église avec une estrade et un petit chapiteau histoire de se protéger de la pluie si jamais il devait pleuvoir, car le ciel est plutôt gris. Je vais progressivement faire silence pour que nous puissions ensemble vivre cette célébration. Nous sommes donc dans cette phase d'introduction. Recueillons-nous ensemble.

Je vous rappelle que nous sommes en direct du sanctuaire Notre-Dame du Rosaire de Pompéi pour la messe présidée par le pape Léon XIV, que vous écoutez Radio Vatican Vatican News, que vous pouvez nous suivre sur Facebook, Vatican News FR, et sur YouTube.

0: Frères et sœurs, dans la joie du temps pascal, en pèlerins en ce lieu de grâce, nous voulons glorifier le Seigneur avec la Vierge Marie pour les grandes œuvres de son amour. Au début de cette célébration, reconnaissons notre condition de pécheur et implorons avec confiance la miséricorde de Dieu.
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Après avoir professé notre foi, chanté le Kyrie, continuons d'acclamer le Christ avec le Gloria.

0: Preghiamo.
1: Prions.
0: Infondi nel nostro spirito la tua grazia, Padre.
1: Répands ta grâce dans nos cœurs, ô Père, toi qui, par le message de l'ange, nous as révélé l'incarnation du Christ, ton Fils, par sa passion et sa croix. Par l'intercession de la Vierge Marie, conduis-nous à la gloire de la résurrection.
0: Per il nostro Signore Gesù Cristo, tuo Figlio che è Dio, e vive e regna con te nell'unità dello Spirito Santo per tutti i secoli dei secoli.
1: La première lecture que nous allons maintenant entendre est tirée des Actes des Apôtres. Et pour ceux qui nous suivent de France et qui s'étonnent de voir que les lectures du jour ne correspondent pas au missel romain traditionnel, c'est parce que c'est une messe spéciale, celle de Notre-Dame du Rosaire de Pompéi, avec donc des lectures propres.
2: Dagli Atti degli Apostoli. Dopo che Gesù fu assunto.
1: Après l'ascension de Jésus au ciel, les apôtres retournèrent à Jérusalem, depuis le lieu-dit Mont des Oliviers, qui est proche. La distance de marche ne dépasse pas ce qui est permis le jour du sabbat. Alors arrivés, ils montèrent dans la chambre haute où ils se tenaient habituellement. C'était Pierre, Jean, Jacques et André, Philippe et Thomas, Barthélemy et Matthieu, Jacques, fils d'Alphée, Simon le Zélote, et Judas, fils de Jacques. Tous d'un même cœur étaient assidus à la prière avec des femmes, avec Marie, la mère de Jésus, et avec ses frères.

0: dalla prima lettera di San Giovanni Apostolo.
1: De la première lettre de Saint Jean apôtre. Nous savons que nous sommes passés de la mort à la vie parce que nous aimons nos frères. Celui qui n'aime pas demeure dans la mort. Quiconque a de la haine contre son frère est un meurtrier. Et vous savez que pas un meurtrier n'a la vie éternelle demeurant en lui. Voici comment nous avons reconnu l'amour. Lui, Jésus, a donné sa vie pour nous. Nous aussi, nous devons donner notre vie pour nos frères. Celui qui a de quoi vivre en ce monde, s'il voit son frère dans le besoin sans faire preuve de compassion, comment l'amour de Dieu pourrait-il demeurer en lui? Petits enfants, n'aimons pas en parole, ni par des discours, mais par des actes et en vérité.

0: In quel tempo, l'angelo Gabriele fu mandato da
1: En
0: Dio
1: ce temps,
0: in una città della
1: l'ange Gabriel
0: Galiléa,
1: fut envoyé par Dieu dans une ville de
0: chiamata
1: Galilée,
0: Nazareth,
1: appelée Nazareth,
0: a una
1: à une
0: vergine
1: jeune fille
0: promessa
1: vierge,
0: sposa,
1: accordée en
0: nome della
1: mariage à un
0: casa
1: homme
0: di
1: de la maison de David,
0: Davide, di nome
1: appelé Joseph.
0: Giuseppe. La vergine si chiamava
1: Et le nom de la jeune fille était Marie.
0: Entrando da lei,
1: L'ange entra
0: disse:
1: chez elle et dit:
0: Rallégrati, piena di
1: Je te
0: grazia,
1: salue, comblée
0: il
1: de grâce, le
0: Signore
1: Seigneur est
0: è
1: avec toi.
0: con te. A queste parole ella fu molto
1: À cette
0: turbata
1: parole, elle fut
0: e si
1: toute
0: domandava
1: bouleversée
0: che
1: et elle
0: senso
1: se demandait
0: avesse
1: ce che pouvait signifier
0: saluto,
1: cette salutation.
0: com'è questo. L'angelo le disse:
1: L'ange lui dit alors:
0: Non temere,
1: Sois sans crainte,
0: Maria,
1: Marie,
0: perché hai
1: car tu as
0: trovato
1: trouvé grâce auprès
0: grazia
1: de Dieu.
0: presso Dio. Ed
1: Voici
0: ecco,
1: que tu
0: concepirai
1: vas
0: un
1: concevoir un
0: figlio,
1: enfant.
0: lo darai alla luce e lo
1: Tu
0: chiamerai Gesù.
1: lui donneras le nom de Gesù.
0: Sarà
1: Il
0: grande
1: sera
0: e
1: grand.
0: verrà chiamato
1: Il
0: figlio
1: sera appelé fils du Très-Haut.
0: dell'Altissimo. Il Signore
1: Le
0: Dio gli darà
1: Seigneur
0: il
1: Dieu
0: trono di
1: lui
0: Davide,
1: donnera le
0: suo
1: trône de
0: padre,
1: David, son père.
0: e regnerà per sempre
1: Il
0: sulla
1: régnera pour
0: casa di
1: toujours sur la
0: Giacobbe,
1: maison de Jacob,
0: e il suo
1: et
0: regno
1: son
0: non
1: règne n'aura pas de
0: avrà
1: fin.
0: fine. Allora Maria disse all'angelo:
1: Marie dit à l'ange:
0: Come avverrà
1: Comment cela
0: questo,
1: va-t-il se faire,
0: poiché non
1: puisque je ne connais pas d'homme?
0: conosco uomo? Le rispose
1: L'ange
0: l'angelo:
1: lui répondit:
0: Lo Spirito Santo
1: L'Esprit Saint
0: scenderà
1: viendra
0: su
1: sur
0: di
1: toi,
0: te
1: et la
0: e la
1: puissance
0: potenza
1: du Très-Haut te
0: dell'Altissimo
1: prendra sous son ombre.
0: ti coprirà con la sua ombra. Perciò
1: C'est
0: colui che
1: pourquoi
0: nascerà sarà
1: celui qui va naître
0: santo
1: sera saint.
0: e sarà
1: Il
0: chiamato
1: sera appelé fils de Dieu.
0: figlio di Ed ecco,
1: Or, voici
0: Elisabetta,
1: que
0: tua
1: dans sa
0: parente,
1: vieillesse, Élisabeth,
0: nella
1: ta
0: sua
1: parente,
0: vecchiaia
1: a
0: concepito
1: conçu elle
0: anch'essa
1: aussi
0: un
1: un fils,
0: figlio,
1: et
0: e
1: en est
0: questo
1: à
0: è il
1: son
0: sesto mese per
1: sixième mois,
0: lei, che era detta sterile.
1: alors qu'on l'appelait la
0: Non
1: femme
0: è
1: stérile,
0: possibile
1: car
0: a
1: rien n'est impossible à
0: Dio.
1: Dieu.
0: Allora Maria
1: Marie dit
0: disse:
1: alors:
0: Ecco la serva del
1: Voici la servante
0: Signore.
1: du Seigneur.
0: Avvenga per me
1: Che tu
0: secondo la
1: m'advienne selon ta
0: tua
1: parola.
0: parola. E l'angelo si
1: Alors,
0: allontanò.
1: l'ange la quitta.

le livre des évangiles est rapporté de Lambon jusqu'au pape Léon qui, le tenant dans ses mains, bénit l'assemblée.

0: Et dans cette liturgie de la parole, c'est maintenant la voix et les paroles du pape Léon que nous allons entendre.
1: Cari fratelli e sorelle,
0: chers frères et sœurs, mon âme exalte le Seigneur. Ces paroles auxquelles nous avons répondu à la première lecture jaillissent du cœur de la Vierge Marie lorsqu'elle présente à Élisabeth le fruit de ses entrailles, Jésus, le Sauveur. Après elle, Zacharie, père de Jean-Baptiste, et le vieillard Siméon chanteront pour le Christ. Ces trois cantiques ponctuent la louange quotidienne de l'Église dans la liturgie des heures. Ils sont le regard de l'ancien Israël qui voit ses promesses accomplies. Ils sont le regard de l'Église, l'épouse, tendue vers son divin époux. Ils sont implicitement le regard de toute l'humanité qui trouve la réponse à son aspiration au salut. Il y a 150 ans, en posant la première pierre de ce sanctuaire, à l'endroit même où l'éruption du Vésuve en 79 après Jésus-Christ, les grands millions protégeant dans des siècles, Saint Tolongo, avec son épouse, la thèse Mariana Fnara de Fusco, a posé fondation non seulement d'un temple, mais de toute une cité mariale. C'est ainsi qu'il exprimait sa conscience du dessein de Dieu que Saint Jean-Paul II, s'exprimant ici même, en ce lieu de grâce le 7 octobre 2013, à la clôture de l'année du rosaire, a relancé pour le troisième millénaire dans la perspective de la nouvelle évangélisation. Aujourd'hui, disait-il, comme au temps de l'antique Pompéi, il est nécessaire d'annoncer le Christ à une société qui s'éloigne des valeurs chrétiennes et en oublie même le souvenir. Il y a exactement un an, lorsque j'ai reçu la charge de successeur de Pierre, c'était précisément le jour de la supplication à la Vierge et les applaudissements, puisque c'est pour saluer ce premier anniversaire de pontificat que la foule se manifeste. Cette très belle journée de la supplication à la Vierge du Rosaire de Pompéi. Je me devais donc de venir ici pour placer mon ministère sous la protection de la Sainte Vierge.
1: L'aver poi scelto il nome di Leone mi pone sulle orme.
0: Avoir choisi le nom de Léon me met sur les traces de Léon XIII, qui, entre autres mérites, a développé un vaste magistère sur le Saint Rosaire. À tout cela s'ajoute la canonisation récente de Saint Bartolo Longo, apôtre du Rosaire. Ce contexte nous offre une clé pour réfléchir sur la parole de Dieu que nous venons tout juste d'entendre. L'évangile de l'Annonciation nous introduit au moment où le Verbe de Dieu s'est fait chair dans le sein de Marie. De ce sein rayonne la lumière qui donne tout son sens à l'histoire et au monde. Le salut que l'ange Gabriel adresse à la Vierge est une invitation à la joie. Salut pleine de grâce. Oui. Le « Je vous salue Marie » est une invitation à la joie. Il dit à Marie et par elle, à nous tous, que sur les ruines de notre humanité, éprouvées par le péché, et donc toujours sujette aux abus, à l'oppression, à la guerre, est venue la caresse de Dieu, la caresse de la miséricorde, qui prend un visage humain en Jésus. Marie devient ainsi la mère de miséricorde, disciple du Verbe et instrument de son incarnation. Elle se révèle pleinement, pleine de grâce. Tout en elle est grâce. En offrant sa propre chair au Verbe, elle devient aussi, comme l'enseigne le Concile Vatican II, suivant saint Augustin, mère des membres du Christ, parce qu'elle a coopéré par la charité à la naissance des fidèles de l'Église, qui sont les membres de cette tête. Dans le « Me voici » de Marie, ce n'est pas seulement Jésus qui naît, mais aussi l'Église, et Marie devient à la fois la mère de Dieu, Théotokos, et la mère de l'Église. Grand mystère, tout se réalise par la puissance de l'Esprit-Saint, qui couvre Marie de son ombre et féconde son sein virginal. Ce moment de l'histoire possède une douceur

0: force qui attire le cœur et l'élève à cette hauteur contemplative d'où jaillit la prière du Saint-Rosaire. Une prière qui est née et développée progressivement au cours du deuxième millénaire puise ses racines dans l'histoire du salut et trouve son prélude précisément dans le salut de l'ange à la Vierge. Je vous salue Marie. La répétition de cette prière dans le rosaire est comme l'écho du salut de Gabriel, un écho qui traverse les siècles et guide le regard du croyant vers Jésus, vu à travers les yeux et le cœur de la mère. Jésus a été adoré, contemplé, assimilé dans chacun de ses mystères, si bien qu'avec saint Paul, nous pouvons dire « Ce n'est plus moi qui vis, mais le Christ vit en moi ». Précédé de la proclamation de la parole de Dieu, nichée entre le Notre Père et le Gloria, la récitation du Je vous salue Marie dans le Saint Rosaire est un acte d'amour. N'est-ce pas précisément de l'amour que de répéter inlassablement « Je vous aime » Un acte d'amour qui, sur les grains du chapelet, comme on le voit clairement dans le tableau marial de ce sanctuaire, nous ramène à Jésus et nous conduit à l'Eucharistie, source et sommet de toute vie chrétienne. Saint Bartolo Longo en était convaincu lorsqu'il écrivait « L'Eucharistie est le rosaire vivant, et tous les mystères se trouvent dans le Saint-Sacrement sous une forme active et vitale. » Il avait raison. Dans l'Eucharistie, les mystères de la vie du Christ se trouvent tous, pour ainsi dire, concentrés dans le mémorial de son sacrifice et dans sa présence réelle. Le rosaire a une dimension mariale, mais un cœur christologique et eucharistique. Si la liturgie des heures rythme les temps de louange de l'Église, le rosaire rythme nos vies, nous ramenant sans cesse à Jésus et à l'Eucharistie. Des générations de croyants ont été façonnées et protégées par cette prière, simple et populaire, et pourtant capable d'atteindre des sommets mystiques et recelant un trésor de la théologie chrétienne la plus essentielle. Quoi de plus essentiel, en effet, que les mystères du Christ, que son saint nom, prononcé avec la tendresse de la Vierge Marie? C'est en ce nom et en aucun autre que nous pouvons être sauvés. En le répétant à chaque « Je vous salue Marie », nous faisons l'expérience de la voix de Marie et de Joseph durant les longues années que Jésus a vécu avec eux.
1: Facciamo anche l'esperienza del Cenacolo, dove gli apostoli con Maria attesero le fusioni.
0: Nous faisons aussi l'expérience du Cénacle, où les apôtres avec Marie attendaient l'effusion du Saint-Esprit. C'est ce que la première lecture nous a révélé. Comment ne pas imaginer que, durant cet intervalle entre l'Ascension et la Pentecôte, Marie et les apôtres rivalisaient d'efforts pour se remémorer les différents moments de la vie de Jésus. Aucun détail ne devait être négligé. Tout devait être mémorisé, assimilé, imité. C'est ainsi que naît le cheminement contemplatif de l'Église, dont le rosaire, à l'instar de l'année liturgique, offre une synthèse dans la méditation quotidienne des saints mystères. À juste titre, le rosaire a été considéré comme un abrégé de l'Évangile que saint Jean-Paul II a souhaité intégrer au mystère de lumière. Cette dimension était également très présente chez saint Bartolo Longo, qui proposait aux pèlerins des méditations profondes pour soustraire le rosaire à la tentation de la récitation mécanique et lui assurer toute sa portée biblique, christologique et contemplative. Frères et sœurs, si le rosaire est prié, et j'oserais dire célébré de cette manière, il est aussi, de ce fait naturel, une source de sécurité, une source de charité, charité envers Dieu, charité envers le prochain. Deux faces d'une même pièce, comme nous le rappelle en deuxième lecture la première lettre de Saint Jean, qui conclut par cette exhortation « N'aimons pas en paroles ni en discours, mais en actes et en vérité. » Ainsi, Saint Bartholo Longo fut un apôtre du rosaire et en même temps un apôtre de la charité. Dans cette ville mariale, il accueillait les orphelins et les enfants de prisonniers, témoignant du pouvoir régénérateur de l'amour.
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0: Dans cette ville mariale, il accueillait les orphelins et les enfants de prisonniers, témoignant du pouvoir régénérateur de l'amour. Ici, aujourd'hui encore, les plus petits et les plus vulnérables sont accueillis et soignés dans les œuvres du sanctuaire. Le rosaire oriente notre regard vers les besoins du monde, comme le souligne la lettre apostolique Rosarium Virginis Mariae, proposant en particulier deux intentions qui demeurent d'une actualité brûlante. La famille, qui souffre de l'affaiblissement du lien conjugal, et la paix, menacée par les tensions internationales et une économie qui préfère le commerce des armes au respect de la vie humaine. Lorsque Saint Jean-Paul II proclama l'année du rosaire, dont l'an prochain marquera le quart de siècle, il souhaitait la placer tout particulièrement sous le regard de la Vierge de Pompéi. Depuis lors, la situation ne s'est guère améliorée. Les guerres qui font encore rage dans de nombreuses régions du monde appellent à un engagement renouvelé, non seulement économique et politique, mais aussi spirituel et religieux. La peine est du cœur. Le souverain pontife lui-même, en octobre 1986, avait réuni à Assise les chefs des principales religions, les invitant tous à prier pour la paix. En plusieurs occasions, récemment également, le pape François et moi-même avons demandé aux fidèles du monde entier de prier pour cette intention. Nous ne pouvons nous résigner aux images de mort que les médias nous proposent tous les jours. De ce sanctuaire dont Saint Bartholo Longo conçut la façade comme un monument à la paix, élevons aujourd'hui notre prière avec foi. Jésus nous a dit que la prière offerte avec foi peut tout obtenir. Et Saint Bartholo Longo, en pensant à la foi de Marie, la qualifie d'omnipotente par grâce. Par son intercession, que le Dieu de la paix répande sa miséricorde en abondance, touchant les cœurs, apaisant les rancœurs et la haine, et éclairant ceux qui ont des responsabilités particulières au sein du gouvernement. Frères et sœurs, aucune puissance terrestre ne sauvera le monde, mais seulement le pouvoir divin de l'amour. Cette puissance divine de l'amour que Jésus le Seigneur nous a révélée et donnée. Croyons en lui, espérons en lui et suivons-le. Homélie du pape Léon, ici au sanctuaire Notre-Dame du Rosaire de Pompéi, axée sur la protection de la Vierge Marie, l'invitation à suivre le Christ dont l'amour divin seul pourra nous apporter la paix. Léon XIV qui, une fois encore, répète que cette paix naît du cœur. Il marche sur les traces de ses prédécesseurs en rappelant la prière pour la paix d'octobre 1986 et les requêtes présentées par le pape François et lui-même aux fidèles du monde entier de prier pour cette intention, la paix.

Frères et sœurs, à la lumière du Christ ressuscité et confiant dans l'intercession de Marie, notre Mère, élevons nos prières vers le Père.

0: il tuo spirito la Santa Chiesa.
1: Remplis la Sainte Église de ton esprit, afin que, suivant l'exemple de Marie, elle accueille ta parole et la transmette à tous les hommes. Éclaire et assiste avec ton esprit le pape Léon, afin que, comme témoin à l'image de Marie du Christ ressuscité, il confirme ses frères dans la foi.
2: Guida con il tuo spirito i governanti.
1: Par ton esprit, guide les gouvernants et tous les peuples, afin que, imitant l'humilité de Marie, ils œuvrent pour une paix authentique et une véritable réconciliation.

0: Vivifica con il tuo spirito le nostre.
1: Par ton esprit, vivifie nos familles, afin qu'en accueillant le don de la vie à l'exemple de Marie, elles sachent comment l'orienter vers le service de Dieu et des frères.

0: Manda il tuo spirito.
1: Envoie ton esprit sur cette assemblée et sur ceux qui nous sont spirituellement proches, afin qu'unis à la Vierge Marie, nous persévérions dans la prière et dans la charité.

Écoute, ô Père, notre prière, et fais que tes enfants, guidés par l'Esprit Saint, sous la protection maternelle de la Vierge Marie, répandent la joyeuse nouvelle de la rédemption à travers le monde.

des fidèles, famille, des enfants, petits scouts s'approchent du Saint-Père à l'offertoire et ils apportent les dons pour le sacrifice.

Amen, que nous entendons trois fois pour ratifier cette prière eucharistique. Préparons-nous maintenant à la communion. Léon XIV nous invite à réciter le Notre Père.

0: Seigneur Jésus-Christ, tu as dit à tes apôtres, je vous laisse la paix, je vous donne ma paix, ne regarde pas nos péchés, mais la foi de ton Église, pour que ta volonté s'accomplisse. Donne-lui toujours cette paix et conduis-la vers l'unité parfaite, toi qui vis et règnes pour les siècles des siècles.
1: Nello spirito del Cristo risorto, scambiatevi il dono della pace.
0: Échangeons le don de la paix, cette invitation à échanger un signe de paix, une accolade, un sourire. Pace, paix en italien, que l'on entend depuis l'autel. Le pape Léon qui échange ce signe de paix avec les prêtres-évêques concélébrants, comme le font chacun des 20 000 fidèles présents à cette messe ici, au sanctuaire Notre-Dame du Rosaire de Pompéi.

le pape communie au corps et au sang du Christ, et ça va être autour des concélébrants, puis des fidèles qui partagent cette célébration eucharistique avec nous, avec le Saint-Père, ici à Pompéi.

accompagnée par la musique et les chants. Le temps de la communion nous invite à la méditation personnelle. À revenir aussi sur les paroles entendues au cours de cette célébration.

Nous sommes vers la fin de cette célébration eucharistique, pas tout à fait encore, en direct du sanctuaire de Notre-Dame du Rosaire. Voici que nous approchons de la prière après la communion. Mais nous allons entendre aussi la prière de ce sanctuaire, la supplique à la reine du Saint-Rosaire de Pompéi.

0: temps de silence, de réflexion et de prière. Alors que par rapport au début de la célébration, le ciel s'est éclairci. Prions. Seigneur notre Dieu, accorde à nous qui proclamons dans ce sacrement la mort et la résurrection de ton Fils d'être unis à sa passion, de jouir de sa consolation et de participer à sa gloire.
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0: Le Saint-Père s'avance devant l'autel et devant l'icône de la Vierge Marie. Confions-nous à l'intercession maternelle de la Vierge du Rosaire. Invoquons-la pour la vie et la mission de l'Église et pour la paix et la justice dans le monde entier. Ô auguste reine des victoires, ô souveraine du ciel et de la terre, à ton nom se réjouissent les cieux et tremblent les abysses. Ô reine glorieuse du Rosaire, nous, tes fils dévoués, réunis dans ton temple de Pompéi, nous, en ce jour solennel, nous épanchons les affections de notre cœur et avec une confiance toute filiale, nous t'exprimons nos misères. Du trône de ta clémence, où tu es assise en reine, tourne, ô Marie, ton regard compatissant sur nous, sur nos familles, sur l'Italie, sur l'Europe, sur le monde. Aie compassion des angoisses et des tourments qui assombrissent notre vie. Vois, ô Mère, combien de dangers dans l'âme et dans le corps, combien de calamités et d'afflictions nous oppressent. Ô Mère, implore pour nous la miséricorde de ton Fils divin et vins par la clémence le cœur des pécheurs. Ce sont nos frères et tes fils qui coûtent tant de sang à ton doux Jésus et qui contristent ton cœur très sensible. Montre-toi à tous tel que tu es, reine de paix et de pardon.
1: 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Tu sei benedetta fra le donne, e benedetto è il frutto del tuo seno, Gesù. 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Amen.
0: È vero. Il est vrai que nous en premier, bien que nous soyons tes fils, par nos péchés, nous crucifions de nouveau en notre cœur Jésus et nous transperçons encore une fois ton cœur. Nous le confessons. Nous méritons les plus durs châtiments. Mais toi, rappelle-toi que sur le Golgotha, tu as recueilli avec le sang divin le testament du Rédempteur moribond, qui t'a désigné comme notre mère, mère des pécheurs. Comme notre mère, tu es donc notre avocate, notre espérance. Et nous, en gémissant, nous étendons nos mains suppliantes vers toi et nous crions miséricorde. Ô Mère de bonté, aie pitié de nous, de nos âmes, de nos familles, de nos parents, de nos amis, de nos défunts et surtout de nos ennemis et de tous ceux qui se disent chrétiens et qui pourtant offensent le cœur aimable de ton Fils. Nous implorons aujourd'hui pitié pour les nations dévoyées, pour toute l'Europe, pour le monde entier, afin que repentis, ils retournent à ton cœur. Miséricorde pour tous, ô Mère de miséricorde. Je vous salue, Marie, pleine de grâce.
1: 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Santa Maria, Madre di Dio, prega per noi peccatori, adesso e nell'ora della nostra morte. Amen. Degnati benevolmente, o Maria,
0: degne bienveillamment, o Marie, nous exaucer. Jésus a remis entre tes mains tous les trésors de ses grâces et de ses miséricordes. Tu es assise, couronnée reine, à la droite de ton Fils, resplendissante de gloire immortelle sur tous les cœurs des anges. Tu étends ta domination sur toute l'étendue des cieux et la terre, et toutes les créatures sont soumises à toi. Tu es la toute-puissante par grâce, et tu peux donc nous aider. Et si tu ne voulais pas nous aider, parce que nous sommes des enfants ingrats et indignes de ta protection, nous ne saurions à qui nous adresser. Ton cœur de mère ne permettra pas de voir, nous, tes fils perdus. L'enfant que nous voyons sur tes genoux et la couronne mystique que nous admirons dans tes mains nous inspire confiance que nous serons exaucés. Et nous, nous avons pleine confiance en toi. Nous nous abandonnons comme des enfants faibles entre les bras de la plus tendre des mères. Et aujourd'hui même, nous attendons de toi les grâces tant désirées. Je vous salue, Marie.
2: Santa Maria, Madre di Dio, prega per noi peccatori, adesso nell'ora della nostra morte. Amen. Un'ultima grazia, noi ora ti chiediamo, o Regina.
0: Une dernière grâce, nous te demandons maintenant, ô Reine. Et tu ne peux pas nous la refuser en ce jour très solennel. Accorde-nous à tous ton amour fidèle et d'une façon spéciale ta bénédiction maternelle. Nous ne nous détacherons pas de toi jusqu'à ce que tu nous auras bénis. Bénis, ô Marie, en ce moment, le souverain pontife, aux splendeurs antiques de ta couronne, au triomphe de ton rosaire, pour lesquels tu es appelée reine des victoires. Ajoute encore ceci, ô Mère. Accorde le triomphe à la religion et la paix à la société humaine. Bénis nos évêques, nos prêtres, et particulièrement tous ceux qui se dévouent pour l'honneur de ton sanctuaire. Bénis enfin tous les associés à ton temple de Pompéi et tous ceux qui cultivent et diffusent la dévotion du Saint-Rosaire. Ô Rosaire béni de Marie, douce chaîne qui nous relie à Dieu, lien d'amour qui nous unit aux anges, tour de salut contre les assauts de l'enfer, port sûr dans le naufrage commun, nous ne te lâcherons jamais plus. Tu seras notre réconfort à l'heure de l'agonie. À toi le dernier baiser de la vie qui s'éteint. Et le dernier accent sur nos lèvres sera ton nom suave, ô reine du rosaire de Pompéi. Ô notre mère très chère, ô refuge des pécheurs, ô souveraine consolatrice des affligés. Sois partout bénie, aujourd'hui et toujours, sur la terre et au ciel. Amen. Cette supplique, cette prière à la Reine du Rosaire que ici ceux qui fréquentent ce sanctuaire connaissent par cœur et qui est, vous l'avez entendu, articulée avec des « Je vous salue Marie » et qui est quand même une prière assez soutenue, assez longue. Nous allons entendre maintenant les remerciements de l'archevêque de Pompéi, Monseigneur Tommaso Caputo, qui est également délégué et pontifical pour le sanctuaire. Saint-Père, ce que vous nous avez permis de vivre aujourd'hui à Pompéi par votre visite pastorale est indicible. Même les remerciements qui jaillissent du cœur de toute notre Église et de la société civile sont, pour ainsi dire, comme un sommet que nous voudrions atteindre encore plus haut afin d'exprimer au vicaire du Christ la joie et le chant de l'Alléluia qui ont empli nos cœurs dès l'instant où vous avez foulé cette terre bénie. Il n'en était pas ainsi avant que la foi retrouvée de Bartolo Longo ne donne une nouvelle vie à cette même terre jadis désolée. Le jeune avocat y arriva en octobre 1872 pour des raisons professionnelles, à l'invitation de la comtesse Marianne Farnararo de Fusco, sa future épouse. Et la vallée de Pompéi devint, par la Providence, un temple de la foi et de la charité, un havre de paix, où le visage du Christ, contemplé dans la prière du rosaire sous le regard de Marie, rayonne sur les visages de nos frères et sœurs. En célébrant ensemble l'Eucharistie et en priant la supplication devant l'image vénérée de Notre-Dame, nous avons vécu un extraordinaire nouveau départ, dont vous, venus nous confirmer dans notre foi, êtes devenu notre témoin et notre Père. En ces temps difficiles pour le monde, balayés par un vent de guerre, vous êtes ici pour réunir au rosaire de la Vierge Marie toutes les raisons qui continuent de guider notre chemin vers la fraternité, le dialogue et la paix. À vos côtés, Saint-Père, il nous a été possible à tous de redécouvrir notre histoire, car vous l'avez éclairée d'une lumière nouvelle, nous aidant à nous révéler Pompéi. Et nous avons à notre tour rapidement ressenti votre proximité, à un point tel que cette visite, pourrait-on dire, et vous l'avez mentionné, a été pensé depuis le jour de votre heureuse élection comme successeur de Pierre. Le 8 mai de l'an dernier, lorsque vous nous avez tendrement rappelé que c'était le jour de la supplication à Notre-Dame de Pompéi. Votre visite, en ce premier anniversaire de votre pontificat, insuffle une vie nouvelle au cœur de la nouvelle Pompéi, ce sanctuaire dont la première pierre fut posée il y a précisément aujourd'hui 150 ans. Et ce 8 mai s'inscrit désormais dans l'histoire de Pompéi comme un lien d'amour. Comme un lien d'amour et de fidélité indéfectible au pape et à la Sainte Église. L'écho de la canonisation de notre fondateur, Saint Bartolomeo Longo, que vous avez élevé à l'honneur des autels le 19 octobre dernier, résonne plus que jamais, surtout aujourd'hui, en votre présence. Nous sommes certains que du ciel, il se réjouit pour le pape Léon XIII, un nom qui lui est particulièrement cher en raison du soutien indéfectible qu'il a reçu de ce dernier lors de la fondation du sanctuaire. Saint-Père, à bien des égards, votre visite a rempli de grâce toute la vie de Pompéi. Sur fond du splendide site archéologique des fouilles, sur les ruines de l'antique Pompéi, une ville presque renaissante de ses cendres, la spiritualité du rosaire se manifeste comme une proclamation du Christ, de la résurrection et de la vie de l'humanité. Aujourd'hui, avec vous, un nouveau chemin s'ouvre à nous pour cette proclamation. Car votre présence nous rappelle qu'en Christ, nous ne faisons qu'un. Comme vous pouvez le constater, une foule immense se tient devant vous. Des milliers d'yeux brillent de joie et des milliers de cœurs battent d'émotion. Tous se reconnaissent comme vos enfants et d'une seule voix. Tous veulent vous témoigner leur gratitude, leur obéissance et leur amour. Merci, Saint-Père. Les mots de remerciement de Monseigneur Tommaso Caputo, archevêque de Pompéi, au pape Léon, au terme de cette célébration eucharistique, les quelques mots échangés, le sourire derrière l'autel, et l'archevêque qui fait un don au pape, c'est un tableau avec une représentation de la Vierge du Rosaire. Le Saint-Père, à son tour, offre à l'archevêque, donc à Pompéi et au sanctuaire, un calice que Monseigneur Caputo a sorti du coffret, tout sourire, pour le montrer à l'Assemblée.

0: glorificate il Signore con la vostra vita, andate in pace.
1: Allez en paix, nous rendons grâce à Dieu et vive le pape, avons-nous entendu les applaudissements, le sourire de Léon XIV au terme de cette célébration qui, comme l'a dit l'archevêque de Pompéi, donnera une nouvelle impulsion à cette ville qui renaît de ses cendres aujourd'hui avec la visite du pape Léon qui, avant de quitter ici l'esplanade et le lieu de la célébration, s'incline encore une fois devant Notre-Dame du Rosaire, cette représentation, ce tableau qui a été placé tout au long de la cérémonie derrière l'autel et devant laquelle le Saint-Père, comme toute l'assemblée, vous l'avez entendu, ont récité cette supplique à Notre-Dame du Rosaire. Et ce que l'on entend maintenant, c'est précisément le chant du rosaire, le chant qui anime les célébrations de ce sanctuaire au pied du Vésuve, non loin de Naples, où le pape Léon se rendra cet après-midi pour poursuivre sa visite pastorale. C'est la première visite pastorale du pape en Italie depuis le début de son pontificat. Nous en vivrons d'autres, notamment à Cher, à Lampedusa. De nombreux rendez-vous déjà au calendrier pour certains connus, comme je viens de vous le dire, et puis d'autres qui, évidemment, s'ajouteront au fil des mois. L'évêque de Rome, traditionnellement, parcourt régulièrement les diocèses d'Italie pour des visites pastorales comme celles que nous vivons ensemble aujourd'hui.

La visite du pape ici à Pompéi et Naples a commencé ce matin par le départ du Vatican à 8h et puis par une première rencontre au Temple de la Charité qui accueille des personnes en situation de vulnérabilité. Le pape les a d'ailleurs salués ce matin. Et puis, il s'est rendu à l'entrée du sanctuaire pour une bénédiction et quelques mots aux personnes qui étaient présentes. Nous avons maintenant ensemble participé à cette célébration eucharistique. Et le Saint-Père va maintenant déjeuner avec la petite communauté du sanctuaire de Pompéi et puis partira pour Naples, à quelques kilomètres, pas très très loin. Il aura cet après-midi une rencontre avec le clergé et les personnes consacrées. Il rencontrera la population au centre de Naples, sur la Piazza del Plebiscito, la place du plébiscite. Il se rendra dans la basilique de Saint-François de Paul. Il saluera les pères minimes et les autorités. Il s'inclinera devant la Vierge Marie, puis reprendra l'hélicoptère qui le ramènera ce soir au Vatican aux alentours de 19h30. Donc, parti au Vatican à 8h, retour à 19h30, comme vous le voyez. Une journée, une visite pastorale bien chargée. Jean-Charles Puzzolu a eu le plaisir de vous accompagner au long de cette célébration qui se termine par la sortie en procession des concélébrants, évêques et prêtres. Ils étaient une quarantaine de prêtres, une vingtaine d'évêques pour accompagner le pape Léon au cours de cette cérémonie. On entend les acclamations de la foule, les hurrahs, les vive le pape. Et l'on voit le Saint-Père qui répond d'un geste de la main, qui salue et remercie cette affection qu'il reçoit ici, à Pompéi. À toutes et à tous, merci de nous avoir suivis. Je vous invite à retrouver toutes les informations concernant l'actualité du pape, du Vatican, de l'Église et du monde sur notre site internet vaticannews.va. Laudetur Jesus Christus. Loué soit Jésus-Christ.

Grazie.

Concert instrumental sous le titre d'Apothéose, composé à la mémoire immortelle de l'incomparable Monsieur de Lully. Lully, aux Champs-Élysées, concertant avec les ombres lyriques.

Apollon persuade Lully et Corelli que la réunion des goûts français et italiens doit faire la perfection de la musique. Essai en forme d'ouverture. Lully et les muses françaises, Corelli et les muses italiennes.

La paix du Parnasse, faite aux conditions sur la remontrance des muses françaises, que lorsqu'on y parlerait leur langue, on dirait dorénavant sonade, cantade, ainsi qu'on prononce ballade, sérénade. Sonade en trio. Lully et les muses françaises, Corelli et les muses italiennes.

0: Visite pastorale du pape ce matin à Pompéi avant de se rendre cet après-midi à Naples. Léon XIV, qui célèbre aujourd'hui le premier anniversaire de son élection au trône de pierre, a célébré la messe au sanctuaire consacré à Notre-Dame du Rosaire. On y revient juste après les titres. Pas de trêve entre la Russie et l'Ukraine. Moscou et Kiev s'accusent mutuellement d'avoir lancé des drones alors que le président russe avait proposé un cessez-le-feu aujourd'hui et demain. Les travaillistes britanniques en déroute aux élections locales en Grande-Bretagne, une défaite assumée par le Premier ministre Keir Starmer qui refuse de démissionner. Tentative de réconciliation entre les présidents américains et brésiliens, Donald Trump a reçu hier à la Maison-Blanche Luis Ignacio Lula da Silva, sans que les sujets de tension entre les deux pays ne soient résolus.
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0: Bonjour, un an donc que Léon XIV a été élu pape, c'était le 8 mai 2025, le jour de la supplique à Notre-Dame de Pompéi. Un an plus tard, le Saint-Père était au sanctuaire dédié à Notre-Dame du Rosaire à Pompéi, c'était ce matin. C'est là qu'il a célébré la messe, dans son homélie centrée sur le rosaire, l'Eucharistie et la miséricorde. Le souverain pontife a exhorté les fidèles à redécouvrir une foi vivante face aux guerres, aux crises familiales et à l'éloignement des valeurs chrétiennes. Si le rosaire est prié et célébré, il est aussi de ce fait naturel une source de charité. Charité envers Dieu, charité envers le prochain, de face d'une même pièce, a-t-il affirmé. Le compte-rendu d'Augustin Asta.
2: Nessuna potenza terrena salverà il mondo. Ma solo la potenza divina dell'amore.
3: Aucune puissance terrestre ne sauvera le monde, sauf le pouvoir divin de l'amour, a déclaré Léon XIV devant les fidèles réunis au sanctuaire marial de Pompéi. Le pape a ensuite, dans son homélie, développé une longue réflexion théologique sur le rosaire qu'il décrit comme une prière profondément christologique et eucharistique. Pour l'évêque de Rome, la répétition du « Je vous salue Marie » constitue un acte d'amour qui conduit le croyant vers Jésus et vers l'Eucharistie. Revenant sur le récit de l'Annonciation, le pape Léon XIV a présenté Marie comme celle par qui la caresse de Dieu rejoint une humanité blessée par le péché, l'oppression et la guerre. Le pape a ensuite dénoncé une économie mondiale qui préfère le commerce des armes au respect de la vie humaine. Il a appelé à un engagement non seulement diplomatique et économique, mais aussi spirituel et religieux pour construire la paix. La paix, a-t-il conclu, naît du cœur et exige une conversion intérieure.
0: Augustin Asta, et cet après-midi, Léon XIV se rendra à Naples, de l'autre côté de la baie. Il y rencontrera dans la cathédrale le clergé local et les personnes consacrées à qui il adressera un discours. Et puis, sur la principale place de la ville, il saluera les Napolitains avant d'aller à la basilique Saint-François de Paule, fondateur de l'ordre des Minimes, qu'il saluera ainsi que les autorités politiques de la métropole. Là aussi, il prononcera un discours. On y reviendra, bien sûr, dans notre prochaine édition. En attendant, vous avez rendez-vous sur notre site internet www.vaticannews.va. Dans l'actualité internationale en Ukraine, les autorités dénoncent la poursuite par la Russie d'attaques le long de la ligne de front, malgré le cessez-le-feu qu'elle avait elle-même décrété et qui devait être en vigueur aujourd'hui et demain. De son côté, Moscou accuse Kiev d'avoir lancé des dizaines de drones contre la Russie. Le point depuis Kharkiv avec Emmanuel Chaz.
4: Ce matin, Volodymyr Zelensky annonçait plus de 140 frappes russes sur la ligne de front ainsi qu'une dizaine d'assauts nocturnes, principalement sur le secteur de Sloviansk dans l'est du pays, en plus de plus de 60 drones envoyés par Moscou contre l'Ukraine. De son côté, Moscou accuse Kiev d'avoir visé la capitale russe à l'aide de douzaines de drones et les réseaux sociaux russes font état de frappes sur des sites industriels et militaires stratégiques russes sans que l'Ukraine confirme être à l'origine de ces frappes. Elles visent principalement des raffineries de pétrole et elles s'inscrivent cependant dans la continuité de la stratégie ukrainienne de toucher l'économie russe au cœur, alors que Kiev continue de proposer un cessez-le-feu inconditionnel et rappelle que la guerre pourrait s'arrêter immédiatement par la seule volonté de Vladimir Poutine. Volodymyr Zelensky déconseille aux diplomates étrangers de se rendre à Moscou pour les commémorations du 9 mai, affirmant que plusieurs pays pro-russes se seraient adressés à Kiev pour savoir si l'Ukraine comptait frapper la capitale russe ce jour-là. De son son côté, en ce 8 mai, l'Ukraine commémore, tout comme ses alliés, la fin de la Seconde Guerre mondiale, au cours de laquelle plus de 2,5 millions de soldats ukrainiens embrigadés dans l'armée rouge et au moins 6 millions de civils ukrainiens ont été tués. Emmanuel Chasse, Kharkiv, RFI pour Radio Vatican.
0: Parmi les cibles russes en Ukraine, il n'y a pas que les infrastructures énergétiques, il y a aussi les structures de soins. L'armée russe les a visées à 3000 reprises depuis le début de l'invasion à grande échelle du pays en février 2022. C'est ce qu'indique l'Organisation mondiale de la santé. Dans 80% des cas, ce sont des hôpitaux qui ont été visés. Dans les 20% restants, ce sont des ambulances qui ont été prises pour cible. Au Liban, la moitié de la population dépend de l'aide humanitaire. C'est ce qu'a affirmé ce matin l'Union européenne. Depuis le 2 mars et la reprise de la guerre entre Israël et le Hezbollah, Bruxelles a envoyé 6 avions d'aide, un 7e est attendu demain. Preuve de la détente entre la France et l'Algérie, Paris annonce le retour de son ambassadeur à Alger à l'occasion de la visite aujourd'hui de sa ministre déléguée aux armées à Sétif, où sont commémorés plusieurs milliers d'Algériens tués par l'armée française à partir du 8 mai 1945 lors d'une vague de répression de manifestations indépendantistes. Des élections locales et régionales aux enjeux nationaux. Au Royaume-Uni, 30 millions d'électeurs étaient appelés aux urnes hier pour élire les conseillers municipaux en Angleterre et les députés du Parlement écossais et de l'Assemblée galloise. Selon les premiers résultats, Reform UK, le parti d'extrême droite, arrive largement en tête devant les travaillistes et les conservateurs. Le Premier ministre britannique, Keir Starmer, dit assumer la responsabilité des mauvais résultats. Il affiche aussi sa détermination à mettre en œuvre les changements promis. À Londres, Jean Jaffray.
5: Le parti Reform UK perce notamment dans plusieurs bastions travaillistes, dans le nord et le centre de l'Angleterre, où plus de 60% des votants avaient voté pour le Brexit. Mais d'après la BBC, Reform UK n'obtiendrait en moyenne que 26% des voix, compte tenu de la fragmentation du corps politique. En revanche, les travaillistes et les conservateurs sont les grands perdants du scrutin par rapport à 2022, moins 16% et 11% des voix, respectivement pour les travaillistes et les conservateurs, qui reprennent l'arrondissement de Westminster. En Écosse, Reform UK, qui a mené une campagne contre l'immigration, pourrait arriver deuxième derrière le Scottish National Party, le parti indépendantiste, profitant de l'impopularité du Premier ministre Keir Starmer, et au Pays de Galles, pour la première fois depuis la dévolution instaurée en 1999, le Parti travailliste devrait perdre la majorité dans l'Assemblée régionale du Pays de Galles. La popularité du Premier ministre Keir Starmer a continué de chuter après une série de faux pas, revirements et polémiques, suscitant un débat en interne pour le remplacer à Downing Street. Londres, Jean Jaffray, Radio Vatican.
0: Sur la liste des pays avec qui Donald Trump s'est fâché figure le Brésil. C'est-à-dire si la rencontre entre le président américain et son homologue brésilien hier était très attendue. Lula da Silva a été reçu en effet à la Maison-Blanche. Et si les divergences restent fortes sur plusieurs sujets entre les deux chefs d'État, cette visite était une sorte d'opération d'apaisement. À New York, Gwenda Lavina.
6: À l'issue de la rencontre de 3 heures, aucune conférence de presse conjointe, contrairement à ce qui était prévu. Mais Donald Trump a remercié sur Truth Social le très dynamique président du Brésil, qui a de son côté évoqué la relation sincère qu'ils entretiennent. Les points de désaccord restent pourtant importants entre eux, notamment sur l'intervention américaine au Venezuela et en Iran. À de multiples reprises, Lula a condamné le conflit au Moyen-Orient, même s'il a expliqué hier ne pas vouloir se disputer avec son homologue à cause de la vision qu'il a de la guerre. Ce qui a empoisonné leurs relations, ce sont aussi les surtaxes douanières infligées par les États-Unis en représailles au déboire judiciaire de l'ancien président Jair Bolsonaro, très proche de Trump, surtaxes quasiment toutes levées depuis. À 6 mois de la présidentielle, Lula a affirmé que les États-Unis n'auraient pas la moindre influence sur l'élection et laisseraient le peuple brésilien décider de son destin. Autre sujet majeur entre les deux pays, la lutte contre le crime organisé. Hier, le président brésilien s'est dit disposé à créer un groupe de travail fort dans le domaine avec ses voisins sud-américains et Washington. Gwendal Lavina, New York, Radio Vatican.
0: Condamnation au Tchad de 8 opposants au président Mahamat Idriss Déby à 8 ans de prison ferme. Ils avaient été arrêtés fin avril. Ils font partie du GCAP, le groupe de concertation des acteurs politiques, principale coalition d'opposition au chef de l'État tchadien. Voilà, c'est la fin de cette édition. Prochain retour de l'actualité en langue française, ce sera à 18h, heure de Rome. D'ici là, vous avez rendez-vous sur notre site internet ou notre page Facebook. Excellente journée à toutes et à tous.

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1: Visite pastorale du pape à Naples ce soir. Dans le sud de l'Italie, 50 000 fidèles en fête sur la place del Plebiscito. Léon XIV a invité le clergé à rendre concrète la présence de l'église à chaque coin de rue dans ce territoire pauvre mais où la piété populaire est forte. Pour le premier anniversaire de son pontificat, le pape a aussi célébré la messe ce matin au sanctuaire Notre-Dame du Rosaire à Pompéi. On y revient juste après les titres. Pas de trêve entre la Russie et l'Ukraine. Les attaques mutuelles de drones continuent après l'entrée en vigueur hier à minuit d'une trêve unilatérale décrétée par Moscou avant les commémorations de demain de la victoire soviétique sur l'Allemagne nazie. Et dans ce journal également, nous irons en Afrique du Sud où la justice a rouvert la porte à une destitution du président Ramaphosa, tandis qu'au Mali, les autorités rejettent tout dialogue avec les groupes armés.
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1: Bonsoir à tous. Le pape Léon XIV a donc choisi de célébrer le premier anniversaire de son pontificat en Campanie, dans le sud de l'Italie. Une belle journée avec tant de bénédictions, a-t-il lancé ce matin. Ce soir, le pape est à Naples, une ville portuaire bouillonnante de vie, où l'art est séculaire comme la piété populaire. Des milliers de fidèles sont allés à sa rencontre dans ce territoire marqué aussi par la pauvreté et la violence. Depuis l'emblématique Piazza del Plebiscito, en plein cœur de Naples, Léon XIV s'apprête à leur livrer un discours. Quelques heures plus tôt, il a rencontré le clergé local réunis dans la cathédrale Notre-Dame de l'Assomption. Alexandra Sirgan, face aux inégalités, l'Église est donc appelée à être une présence concrète.
3: La plus grande métropole du sud de l'Italie est traversée par des profonds contrastes, reconnaît l'évêque de Rome. La vivacité d'une religiosité populaire spontanée, effervescente, la beauté emblématique de ses ruelles et de ses places, mais aussi les blessures laissées par la violence, le chômage des jeunes, le décrochage scolaire ou encore les fragilités familiales. Tant de blessures qui transparaissent dans la négligence des rues, des banlieues et des coins oubliés et qui rendent encore plus urgente la présence concrète et solidaire d'une église proche des personnes, a assuré le Saint-Père. Loin d'une foi réduite à quelques grands événements émotionnels, Léon XIV appelle à un témoignage capable d'habiter le quotidien et capable aussi de se laisser traverser par cette joie authentique que le souverain pontife reconnaît chez le peuple napolitain. Ainsi, laïcs, prêtres, religieux, tous sont appelés à proposer des parcours capables de s'inspirer de l'évangile pour renouveler Naples. Un parcours à accomplir, Marie, en s'en remettant aussi aux nombreux saints et saintes que Naples a suscité au cours de son histoire, à commencer par son saint patron, Saint Gennaro.
1: Merci Alexandra Sirgan. Et puis on attend donc ce soir le discours du pape aux Napolitains avant son retour à Rome. Ce matin, Léon XIV était de l'autre côté de la baie, à Pompéi, ville antique détruite par l'éruption du Vésuve, ville au cœur de laquelle a été fondée 1800 ans plus tard un sanctuaire marial le 8 mai, jour de la supplique à Notre-Dame de Pompéi de Saint Bartolo Longo, avocat italien sauvé par la prière du rosaire et canonisé par Léon XIV en personne en octobre dernier. Pour son premier anniversaire sur le siège de Pierre, le pape a donc souhaité prier la Vierge du Rosaire. Sa journée a commencé par une rencontre avec des familles aidées par les œuvres caritatives du sanctuaire pour encourager chacun à témoigner l'amour du Christ dans le service des plus fragiles. Le pape a ensuite célébré la messe, l'occasion d'un nouvel appel à la paix. Que Dieu apaise les haines fratricides, éclaire les dirigeants des nations face au conflit actuel. Un nouvel engagement économique, politique, spirituel et religieux s'impose selon lui. Plus de précisions évidemment sur notre site internet vaticannews.va. Hier, le pape, à moins que ce ne soit son secrétaire d'État, évoquait déjà la nécessité de travailler sans relâche pour la paix. C'était lors d'une audience accordée au Vatican, au chef de la diplomatie américaine. Ce soir, Marco Rubio évoque une très bonne rencontre. Il se réjouit d'avoir pu exprimer le point de vue de son administration sur le danger que représente l'Iran pour le monde. Et ce vendredi, alors que Marco Rubio attend la réponse de l'Iran à leur proposition en vue d'un règlement du conflit, l'armée américaine annonce avoir neutralisé deux navires iraniens qui ne se pliaient pas à leur blocus. L'Iran dénonce une violation flagrante du cessez-le-feu et rapporte des affrontements sporadiques dans le détroit d'Ormuz. Et puis sur le front libanais, 4 personnes ont trouvé la mort dans des frappes israéliennes aujourd'hui, a annoncé le ministère de la Santé. Le Hezbollah revendique des tirs vers Israël, où les sirènes antiaériennes ont retenti dans plusieurs villes du nord du pays pour la première fois depuis le début de la trêve du 17 avril. En Ukraine, les autorités dénoncent la poursuite par la Russie d'attaques le long de la ligne de front, malgré le cessez-le-feu qu'elle avait elle-même décrété et qui devait être en vigueur hier et aujourd'hui, pardon, et demain. De son côté, Moscou accuse Kiev d'avoir lancé des dizaines de drones contre la Russie. On fait le point depuis Kharkiv avec Emmanuel Chaz.
0: Ce matin, Volodymyr Zelensky annonçait plus de 140 frappes russes sur la ligne de front ainsi qu'une dizaine d'assauts nocturnes, principalement sur le secteur de Sloviansk dans l'est du pays, en plus de plus de 60 drones envoyés par Moscou contre l'Ukraine. De son côté, Moscou accuse Kiev d'avoir visé la capitale russe à l'aide de douzaines de drones et les réseaux sociaux russes font état de frappes sur des sites industriels et militaires stratégiques russes sans que l'Ukraine confirme être à l'origine de ces frappes. Elles visent principalement des raffineries de pétrole et elles s'inscrivent cependant dans la continuité de la stratégie ukrainienne de toucher l'économie russe au cœur, alors que Kiev continue de proposer un cessez-le-feu inconditionnel et rappelle que la guerre pourrait s'arrêter immédiatement par la seule volonté de Vladimir Poutine. Volodymyr Zelensky déconseille aux diplomates étrangers de se rendre à Moscou pour les commémorations du 9 mai, affirmant que plusieurs pays pro-russes se seraient adressés à Kiev pour savoir si l'Ukraine comptait frapper la capitale russe ce jour-là. De son côté, en ce 8 mai, l'Ukraine commémore, tout comme ses alliés, la fin de la Seconde Guerre mondiale, au cours de laquelle plus de 2,5 millions de soldats ukrainiens embrigadés dans l'armée rouge et au moins 6 millions de civils ukrainiens ont été tués. Emmanuel Chasse, Kharkiv, RFI pour Radio Vatican.
1: Et demain, tandis que la Hongrie investira le Premier ministre Peter Aguiar, le Royaume-Uni s'interroge sur l'avenir de Keir Starmer, le chef de l'exécutif britannique, a exclu aujourd'hui de démissionner après la défaite majeure essuyée par son parti aux élections locales d'hier. Les résultats ne sont pas définitifs, mais le parti anti-immigration Reform UK de Nigel Farage est largement en tête. En Afrique du Sud, la Cour constitutionnelle a rouvert aujourd'hui la porte à une procédure de destitution du président Cyril Ramaphosa. Une démarche commencée suite à un scandale lié à un important vol d'argent liquide dans une propriété du président sud-africain, la correspondance de Gabriel Porometo.
4: Cyril Ramaphosa, le président sud-africain, est de nouveau au cœur d'une tourmente politique. La Cour constitutionnelle a invalidé un vote du Parlement qui bloquait une procédure de destitution visant le chef de l'État. La présidente de la Cour, Mandisa Maya, a estimé que ce vote était contraire à la Constitution sud-africaine. Une décision saluée par plusieurs partis d'opposition, dont l'IFF, à l'origine de la plainte. En 2024, le parquet avait pourtant abandonné les poursuites judiciaires. Mais aujourd'hui, avec la perte de la majorité absolue de l'ANC au Parlement, le parti de Cyril Ramaphosa pourrait avoir davantage de difficultés à protéger le président sud-africain face à cette procédure, désormais perçue comme une menace sérieuse. De son côté, Cyril Ramaphosa a affirmé respecter la décision de la Cour constitutionnelle. Dans cette affaire révélée en 2022, il était soupçonné d'avoir dissimulé aux autorités un cambriolage survenu dans l'une de ses fermes où plusieurs centaines de milliers de dollars avaient été dérobés. Ce rebondissement judiciaire intervient dans une année électorale marquée par des élections locales. L'ANC pourrait encore perdre du terrain, notamment dans des grandes villes comme Johannesburg, au profit des partis d'opposition. Le Cap Gabriel Porometo pour Radio Vatican.
1: 12 jours d'épreuve au Mali après les opérations meurtrières conjointes des groupes rebelles et djihadistes contre plusieurs villes du pays. C'était il y a deux semaines après de nouvelles attaques terroristes cette semaine, comme mercredi, quand le JNIM a tué une trentaine de personnes dans le centre du pays. Pas question pour le gouvernement malien d'entamer un dialogue avec les terroristes. Il l'a fait savoir aujourd'hui. Les précisions depuis Niamey d'Abdoul Razak Idrissa.
5: C'est le ministre des Affaires étrangères du gouvernement malien qui a fait la déclaration jeudi à Bamako lors d'une rencontre avec le corps diplomatique. Le gouvernement n'envisage pas de dialoguer avec les groupes armés terroristes sans foi ni loi qui portent la responsabilité des événements tragiques que vivent nos populations depuis des années, a affirmé Abdoulaye Diop. Le Mali est confronté depuis 2012 à une profonde crise sécuritaire, nourrie notamment par les violences des groupes djihadistes affiliés à Al-Qaïda et à l'organisation État islamique, mais aussi les groupes indépendantistes Touareg. Mercredi, plusieurs sources locales, sécuritaires et administratives ont affirmé à l'agence France-Presse qu'une double attaque a fait plus de 30 morts dans le centre du pays. Elles ont toujours, selon l'agence France-Presse, été revendiquées par les djihadistes du groupe de soutien à l'islam et aux musulmans. Le gouverneur de la région dans laquelle ces attaques se sont déroulées a condamné des actes ignobles alors que l'armée malienne déclare avoir mené une opération contre des groupes terroristes armés dans la même zone avec la neutralisation de dizaines de terroristes. Abdoul Razak Idrissa à Niamey pour Radio Vatican.
1: Le Zimbabwe va restituer des dizaines de fermes appartenant à des étrangers saisies il y a plus de 20 ans lors d'une réforme agraire, mais ne reviendra pas sur cette politique controversée, a déclaré aujourd'hui le ministre zimbabwéen de l'Agriculture. Preuve de la détente entre la France et l'Algérie, Paris annonce le retour de son ambassadeur à Alger à l'occasion de la visite de sa ministre déléguée aux armées à Sétif, où sont commémorés aujourd'hui plusieurs milliers d'Algériens tués par l'armée française à partir du 8 mai 1945 lors d'une vague de répression de manifestations indépendantistes. Voilà, c'est la fin de ce journal. Merci d'avoir suivi, merci de votre fidélité aux ondes de Radio Vatican. N'hésitez pas à consulter notre site internet sur le voyage du pape à Naples et à Pompéi. Je vous souhaite à toutes et tous une excellente soirée.

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1: Amis et fidèles auditeurs, bienvenue à l'écoute de ce programme. 8 mai 2025, 8 mai 2026, il y a une année jour pour jour, le pape Léon XIV était élu au siège de Pierre, devenant ainsi le 266e successeur de l'apôtre Pierre. Une vue donc sur cette première année du pape, premier pape Augustin, dont la longue expérience missionnaire se traduit dans les gestes qu'il pose et les paroles qu'il prononce. Le Saint-Père qui a séjourné ce vendredi dans les villes italiennes de Pompéi et Naples dans le cadre de ses visites apostoliques à l'intérieur de l'Italie. Nous en parlerons donc aussi dans ce journal. Revenant sur l'anniversaire pontifical du pape Léon XIV, nous écouterons les avis et impressions des uns et des autres depuis le continent sur les ministères et la figure de ce pape que le monde a appris à connaître et à aimer.
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1: Au crépuscule de ce même jour, 8 mai, il y a 12 mois, l'histoire bimillénaire de l'Église a entamé un nouveau chapitre avec l'élection de nouveaux souverains pontifes, choisis lors d'un conclave rapide par 133 cardinaux. Le pape Léon XIV, premier pape originaire des États-Unis, mais à l'âme péruvienne, après plus de 22 ans passés dans ce pays d'Amérique latine, un pape au parcours varié qui s'est adressé au monde lors de sa première apparition. En italien, en espagnol et en latin, en lisant un texte rédigé de sa propre main, dans lequel le mot paix revenait 10 fois. Retour donc sur cette première année de son pontificat, marquée par un appel incessant au désarmement, à la paix, au dialogue et à la rencontre. C'est avec Henri Moriba Camara.
2: Un an après son élection au trône de Pierre, le pape Léon XIV poursuit son pontificat marqué par des appels constants à la paix et à une intense activité diplomatique.
3: Habemus Papam.
2: Depuis ce 8 mai 2025, jour où le premier pape originaire des États-Unis apparaissait à la loggia de la basilique Saint-Pierre, le mot « paix » est devenu le fil conducteur de son ministère, une paix qu'il veut désarmée et désarmante. Face au conflit en Ukraine, à Gaza ou au Moyen-Orient, Léon XIV a multiplié les appels. Plus jamais la guerre. Il a rencontré les dirigeants israéliens, palestiniens et libanais et encouragé un travail diplomatique souvent mené en coulisses pour convaincre les parties de renoncer aux armes. Son premier voyage apostolique l'a conduit en Turquie et au Liban avant une longue tournée africaine en Algérie, au Cameroun, en Angola et en Guinée équatoriale. Là, le souverain pontife a plaidé pour la fraternité, la justice et la dignité des pauvres. Très proche des jeunes, des migrants et des périphéries, le pape Léon XIV appelle toujours l'Église à dépasser les divisions par la paix, mot central de cette première année de pontificat, 12 mois marqués par une même conviction, annoncer l'évangile et construire la paix dans un monde traversé par les crises.
1: Merci Camara. Et pour marquer cet anniversaire, le Saint-Père a séjourné ce vendredi dans les villes italiennes de Pompéi et Naples, à l'occasion de la commémoration de la Bienheureuse Vierge du Saint-Rosaire de Pompéi, liée pour toujours à son pontificat. Parti de l'héliport du Vatican à 8h de Rome, le Saint-Père est atterri dans la zone de la rencontre du sanctuaire de Pompéi 50 minutes plus tard. De là, le Saint-Père s'est rendu à la salle Luisa Trapani où il a rencontré le Temple de la Charité, mouvement regroupant des personnes issues de milieux défavorisés, hébergés dans les différents centres du sanctuaire de Pompéi. Après cette rencontre, le pape s'est dirigé vers le sanctuaire où il a présidé une célébration eucharistique dédiée à la mémoire de Notre-Dame de Pompéi. Dans une méditation centrée sur le rosaire, l'Eucharistie et la miséricorde, le souverain pontife a exhorté les fidèles à redécouvrir une foi vivante face aux guerres, aux crises familiales et à l'éloignement des valeurs chrétiennes.
4: Amen. Nessuna potenza terrena salverà il mondo, ma solo la potenza divina dell'amore.
5: Aucune puissance terrestre ne sauvera le monde, sauf le pouvoir divin de l'amour, a déclaré Léon XIV devant les fidèles réunis au sanctuaire marial de Pompéi. Le pape a ensuite, dans son homélie, développé une longue réflexion théologique sur le rosaire qu'il décrit comme une prière profondément christologique et eucharistique. Pour l'évêque de Rome, la répétition du « Je vous salue Marie » constitue un acte d'amour qui conduit le croyant vers Jésus et vers l'Eucharistie. Revenant sur le récit de l'Annonciation, le pape Léon XIV a présenté Marie comme celle par qui la caresse de Dieu rejoint une humanité blessée par le péché, l'oppression et la guerre. Le pape a ensuite dénoncé une économie mondiale qui préfère le commerce des armes au respect de la vie humaine. Il a appelé à un engagement non seulement diplomatique et économique, mais aussi spirituel et religieux pour construire la paix. La paix, a-t-il conclu, naît du cœur et exige une conversion intérieure.
1: Compte rendu d'Augustine Asta. Et après Pompéi, le pape a donc poursuivi sa visite apostolique à Naples où il est atterri à 15h15. Ici, il a eu un moment d'adoration avec le clergé et les personnes consacrées dans la cathédrale de Naples. Ensuite, il a rencontré les habitants de la ville sur la fameuse place du Plébiscite où le pape a effectué ensemble avec la population l'acte de consécration à la Vierge Marie. Et des nouvelles de l'Église nous parvenant du continent. À l'occasion du premier anniversaire de son pontificat, le Symposium des conférences épiscopales d'Afrique de Madagascar a adressé un message de gratitude à sa sainteté le pape Léon XIV pour la simplicité, la sagesse, la compassion et le courage évangélique avec lesquels le Saint-Père a guidé le peuple des dieux dès les débuts de son pontificat. Le Cheam exprime aussi la reconnaissance de toute l'Église en Afrique pour la visite apostolique de sa sainteté sur les continents. Sa présence parmi les peuples africains n'a pas été seulement un voyage pastoral, mais aussi un signe puissant de communion, de proximité et d'encouragement, écrivent les évêques, soulignant que les paroles et les gestes de sa sainteté ont déjà porté d'abondants fruits spirituels au sein des églises locales. Aussi, les évêques du continent et de la grande île disent renouveler leur attachement filial, leur prière et leur pleine communion avec sa sainteté. Toujours concernant la première année du pontificat du pape Léon XIV, notre collègue Françoise Niamien a pu joindre certains évêques et fidèles du continent. Monseigneur Bernard de Clairvaux-Thora, évêque de Djougou au Bénin, parle d'un pontife de paix, de dialogue, défenseur de la dignité humaine. On l'écoute.
6: Son premier mot fut « La paix soit avec vous ». Et 12 mois plus tard, on se rend compte que ce n'est pas resté un vœu pieux, mais c'est devenu tout un chantier, toute une réalité dans son quotidien. Et on l'a vu comme un pontife de dialogue, avec la main tendue aux périphéries, aux jeunes, aux églises blessées. Et sa dernière tournée en Afrique dénote cela. Un pontife qui plaide beaucoup pour la paix. Je disais tantôt, c'était ses premiers mots, hein, la paix désarmée. Appel constant pour Gaza, l'Ukraine, le Sahel. Il ne marchande pas ses mots. Un pontife très diplomate qui trouve les mots idéaux, oui, les mots qu'il faut pour dire la vérité de l'Évangile. Et ça, on le voit surtout dans les réformes qu'il a entreprises en douceur. En continuité, bien sûr, avec François, mais avec un style un peu sobre, insistante sur la synodalité vécue. Et le nom même qu'il a choisi, ça dit tout, hein, ça fait mémoire à Léon le Grand et Léon XIII en particulier, entre doctrine sociale et fermeté de la foi. En gros, Léon XIV, un an après, c'est un pontificat qu'on doit saluer et qu'on doit prier pour que le Seigneur puisse continuer à lui donner la force d'aller en avant et de continuer à faire face aux défis, parce qu'en termes de défis, il y en a tellement dans ce monde, dans notre monde d'aujourd'hui.
7: Quel vœu adresseriez-vous au pape Léon XIV pour la suite de son pontificat?
6: Mon vœu pour lui sera qu'il continue dans la même dynamique et tout en écoutant la voix de l'Esprit, ce que l'Esprit lui souffle au cœur, qu'il continue dans la même dynamique. Toute l'Église universelle prie pour lui comme on le fait déjà, mais qu'on intensifie. L'actualité, ces dernières semaines, derniers mois, les puissants de ce monde, ce n'est pas ça leur priorité. Et on doit continuer à le supporter par nos prières. Parce que vouloir la paix, ce n'est pas la chose d'une seule personne. Et la paix se construit jour après jour. Ce n'est pas un simple discours. Donc il faut que l'Église universelle rentre dans une dynamique de paix et devienne artisan de paix, chacun à son niveau.
1: Monseigneur Bernard de Clairvaux-Toa, évêque de Djougou au Bénin. À présent, un regard sur l'actualité sociale et politique sur le continent. Le procès devant une cour martiale de 36 officiers accusés d'avoir fomenté un coup d'État finalement déjoué en 2025 au Nigeria devrait s'ouvrir ce vendredi, 2 semaines après la prestation de serment des juges. L'armée nigériane n'a pas officiellement identifié le meneur du complot présumé et le procès en cour martiale se tiendra à huis clos comme le veut la pratique habituelle. Mais selon les médias locaux, le colonel Mohamed Mahadji serait l'officier qui a mobilisé les conspirateurs dans un procès distinct visant des civils qui auraient participé au projet de coup d'État. Les documents judiciaires consultés désignent l'ancien ministre du pétrole, Timi Prosilva, qui est en fuite comme ayant prétendument agi aux côtés des accusés. Oui, opposants au président tchadien Mahamat Idriss Déby, arrêté fin avril, ont été condamnés à 8 ans de prison ferme vendredi à N'Djamena, a annoncé leur avocat. Les prévenus, tous membres du groupe de concertation des acteurs politiques JICAP, principale coalition d'opposition au président Déby, avaient été arrêtés une semaine avant une marche de protestation et d'indignation à laquelle le JICAP avait appelé à participer et qui avait été interdite par le gouvernement. Les autorités de Zawiya, dans l'ouest de la Libye, ont annoncé ce vendredi une opération de grande envergure contre les groupes criminels qui sévissent dans cette ville, théâtre d'affrontements meurtriers récurrents entre bandes rivales. Pour garantir la sécurité des citoyens et la stabilité de la région, la direction de la sécurité des 7 agglomérations d'environ 250 000 habitants ainsi que des forces militaires ont mené dès l'aube des perquisitions et arrestations visant des repères de criminels et personnes recherchées, selon un communiqué officiel. La première année du pontificat du pape Léon XIV, axée sur l'engagement en faveur de la paix, du dialogue et de la rencontre des cultures, restera marquée par son voyage apostolique en Afrique du 13 au 23 avril. Un voyage, disait le Saint-Père lui-même, qu'il avait souhaité effectuer dès les débuts de son ministère pétrinien. Pour le père Ernest Kwaku Kwadio, le pape Léon XIV s'intéresse à l'Afrique comme le bon samaritain, une attention que le prêtre ivoirien qualifie d'option préférentielle du pape.
8: Du point de vue humain et social, on peut parler de privilège, mais je dirais plutôt que c'est une option préférentielle pour un continent qui a besoin d'être réconforté des crises que l'Afrique traverse, crise anthropologique, crise sociale, crise économique, crise politique. Et le continent se présente comme un continent de désespoir. Et le pape y vient pour montrer qu'il n'en est pas ainsi. Il s'agit d'un continent d'avenir, avec les soubresauts et les brûlures de l'histoire. C'est surtout une façon de voir dans l'Afrique, une église d'avenir. N'oublions pas, aujourd'hui, l'église d'Afrique compte 20% de la population catholique mondiale. Ce n'est pas rien. L'augmentation du nombre de chrétiens est exponentielle en Afrique. Et d'ici 2050, je crois qu'un catholique sur 3 sera en Afrique. Ce n'est pas rien. Donc, l'Afrique n'est plus la périphérie de l'Église. Elle devient le cœur, une zone névralgique de l'Église. Donc, un nouveau souverain pontife ne peut pas ignorer ce fait-là. Et puis, il y a la dimension, je dirais, personnelle du pape. Il est fils spirituel de saint Augustin. Et dans tous ses discours, dans toutes ses interventions, cela se fait remarquer. Il a été lui-même ancien supérieur des Augustiniens. Plusieurs fois, il a visité ce continent. Donc, ce n'est pas la première fois qu'il y va. Et justement, commençant par l'Algérie, la patrie de saint Augustin, le pape revient en quelque sorte aux sources de sa vocation. Donc, je dirais à la fois que c'est un privilège, mais il le ressent comme un devoir filial vis-à-vis de saint Augustin, mais en même temps, un devoir de pasteur vis-à-vis d'un peuple qui a besoin d'être réconforté dans sa foi.
7: Vous, en tant que prêtre africain en mission hors du continent, vous aviez suivi ce voyage de 11 jours à travers les médias. Quelles ont été vos impressions?
8: Ce qui m'a marqué, ce sont surtout ses paroles et ses gestes. Ses paroles. Il a parlé comme un prophète, mais il a parlé pour encourager l'ensemble du peuple. Il n'a pas hésité à parler aux grands de l'Afrique. Il a parlé au peuple, il a parlé aux petits. Et les thèmes qu'il a eu à aborder sont des termes d'une densité grave. Parler de la corruption, du néocolonialisme, de la mauvaise gouvernance devant des chefs d'État, il faut avoir du courage pour le faire. Mais là, il l'a fait dans un esprit prophétique. Et ensuite, il y a le dialogue qu'il a eu avec les autorités musulmanes dans sa visite à la grande mosquée d'Alger, qui restera un moment fort, je pense. Et là aussi, il s'agit de fraternité universelle, fratelli tutti, comme disait le pape François. Et là, il est dans la continuité, justement, du pontificat de son prédécesseur. Ouvrir les bras à tous les hommes, de toute race, peuple et nation. Et ces 18 000 kilomètres que le pape a parcouru en 11 jours rappellent que le Christ est venu pour le salut de tous les hommes sans exception. Et je pense que ce voyage-là est en lui-même un message pour les hommes de notre temps. La pluie battante sous laquelle les jeunes manifestaient leur joie de rencontrer le pape doit être un signe d'espérance pour non seulement l'Afrique, mais pour l'humanité tout entière. Parce que ne l'oublions pas, tout le monde parle de l'Afrique, mais quand on s'intéresse à l'Afrique, on s'intéresse à ses richesses minières, on s'intéresse à ses ressources naturelles, on ne s'intéresse pas beaucoup à son peuple. Et là, le pape a mis le doigt sur ce qu'il y a d'essentiel, la dignité humaine à respecter. Et en s'adressant à toutes les couches, sans exception, il a démontré que c'est l'homme qui doit être au centre du développement.
7: Selon vous, quels sont les différents messages qui découlent de ce voyage apostolique?
8: Le message, il s'agit d'abord de s'adresser à ceux qui tiennent les destinées de l'Afrique, ceux qui ont en main la gouvernance des pays africains. Ce voyage dans 4 pays ne se limite pas à ces 4 pays, mais c'est toute l'Afrique qui est interpellée par les messages du pape. Alors, le message central, c'est « Je vous donne la paix ». Et cette paix conduit au développement et au développement intégral de l'homme, c'est-à-dire de l'homme et de tout l'homme. Et c'est en même temps un message d'espérance. Et là, en ce sens-là, je peux dire qu'il vient pour poursuivre, en quelque sorte, les fruits de l'année jubilaire de l'espérance.
7: Quel vœu adresseriez-vous au pape Léon XIV pour la suite de son pontificat?
8: Nous prions chaque jour pour lui, afin qu'il relève les défis de notre temps et que l'Esprit Saint lui donne le courage de sa mission et qu'il soit toujours inspiré par la sagesse qui vient d'en haut.
1: Interrogé par Françoise Niamien, le père Ernest Kouakou Kouadio, prêtre ivoirien.
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1: C'est par ici donc que nous mettons un point final à notre programme aujourd'hui. Merci de l'avoir suivi et à la prochaine.

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1: Amis et fidèles auditeurs, bienvenue à l'écoute de ce programme. 8 mai 2025, 8 mai 2026, il y a une année jour pour jour, le pape Léon XIV est élu siège Pierre, le 166e successeur de l'apôtre Pierre. Une vue donc sur cette première année du pape, premier pape Augustin, dont la longue expérience missionnaire se traduit dans les gestes qu'il pose et les paroles qu'il prononce. Le Saint-Père, qui a séjourné ce vendredi dans les villes italiennes de Pompéi et Naples, dans le cadre de ses visites apostoliques à l'intérieur de l'Italie. Nous en parlerons donc aussi dans ce journal. Revenons sur l'anniversaire pontifical du pape Léon XIV, nous écouterons les avis et impressions des uns et des autres depuis le continent sur les ministères et la figure de ce pape que le monde a appris à connaître et à aimer.
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1: Au crépuscule de ce même jour, 8 mai, il y a 12 mois, l'histoire bimillénaire de l'Église a entamé un nouveau chapitre avec l'élection de nouveaux souverains pontifes, choisis lors d'un conclave rapide par 133 cardinaux. Le pape Léon XIV, premier pape originaire des États-Unis, mais à l'âme péruvienne, après plus de 22 ans passés dans ce pays d'Amérique latine, un pape au parcours varié qui s'est adressé au monde lors de sa première apparition en italien, en espagnol et en latin, en lisant un texte.

0: textes rédigés de sa propre main dans lesquels le mot paix revenait 10 fois. Retour donc sur cette première année de son pontificat marquée par un appel incessant au désarmement, à la paix, au dialogue et à la rencontre. C'est avec Henri Moriba Camara.
1: Un an après son élection au trône de pierre, le pape Léon XIV poursuit son pontificat marqué par des appels constants à la paix et à une intense activité diplomatique.
2: Habemus Papam.
1: Depuis ce 8 mai 2025, jour où le premier pape originaire des États-Unis apparaissait à la loggia de la basilique Saint-Pierre, le mot « paix » est devenu le fil conducteur de son ministère, une paix qu'il veut désarmée et désarmante. Face au conflit en Ukraine, à Gaza ou au Moyen-Orient, Léon XIV a multiplié les appels. Plus jamais la guerre. Il a rencontré les dirigeants israéliens, palestiniens et libanais et encouragé un travail diplomatique souvent mené en coulisses pour convaincre les parties de renoncer aux armes. Son premier voyage apostolique l'a conduit en Turquie et au Liban avant une longue tournée africaine en Algérie, au Cameroun, en Angola et en Guinée équatoriale. Là, le souverain pontife a plaidé pour la fraternité, la justice et la dignité des pauvres. Très proche des jeunes, des migrants et des périphéries, le pape Léon XIV appelle toujours l'Église à dépasser les divisions par la paix, mot central de cette première année de pontificat, 12 mois marqués par une même conviction, annoncer l'évangile et construire la paix dans un monde traversé par les crises.
0: Merci Camara. Et pour marquer cet anniversaire, le Saint-Père a séjourné ce vendredi dans les villes italiennes de Pompéi et Naples à l'occasion de la commémoration de la Bienheureuse Vierge du Saint-Rosaire de Pompéi, liée pour toujours à son pontificat. Parti de l'héliport du Vatican à 8h de Rome, le Saint-Père est atterri dans la zone de la rencontre du sanctuaire de Pompéi 50 minutes plus tard. De là, le Saint-Père s'est rendu à la salle Luisa Trapani où il a rencontré le Temple de la Charité, mouvement regroupant des personnes issues de milieux défavorisés, hébergés dans les différents centres du sanctuaire de Pompéi. Après cette rencontre, le pape s'est dirigé vers le sanctuaire où il a présidé une célébration eucharistique dédiée à la mémoire de Notre-Dame de Pompéi. Dans une méditation centrée sur le rosaire, l'Eucharistie et la miséricorde, le souverain pontife a exhorté les fidèles à redécouvrir une foi vivante face aux guerres, aux crises familiales et à l'éloignement des valeurs chrétiennes.
3: Nessuna potenza terrena salverà il mondo, ma solo la potenza divina dell'amore.
4: Aucune puissance terrestre ne sauvera le monde, sauf le pouvoir divin de l'amour, a déclaré Léon XIV devant les fidèles réunis au sanctuaire marial de Pompéi. Le pape a ensuite, dans son homélie, développé une longue réflexion théologique sur le rosaire qu'il décrit comme une prière profondément christologique et eucharistique. Pour l'évêque de Rome, la répétition du « Je vous salue Marie » constitue un acte d'amour qui conduit le croyant vers Jésus et vers l'Eucharistie. Revenant sur le récit de l'Annonciation, le pape Léon XIV a présenté Marie comme celle par qui la caresse de Dieu rejoint une humanité blessée par le péché, l'oppression et la guerre. Le pape a ensuite dénoncé une économie mondiale qui préfère le commerce des armes au respect de la vie humaine. Il a appelé à un engagement non seulement diplomatique et économique, mais aussi spirituel et religieux pour construire la paix. La paix, a-t-il conclu, naît du cœur et exige une conversion intérieure.
0: Compte rendu d'Augustine Asta. Et après Pompéi, le pape a donc poursuivi sa visite apostolique à Naples, où il est atterri à 15h15. Ici, il a eu un moment d'adoration avec le clergé et les personnes consacrées dans la cathédrale de Naples. Ensuite, il a rencontré les habitants de la ville sur la fameuse place du Plébiscite, où le pape a effectué ensemble avec la population l'acte de consécration à la Vierge Marie. Et des nouvelles de l'Église nous parvenant du continent. À l'occasion du premier anniversaire de son pontificat, le Symposium des conférences épiscopales d'Afrique de Madagascar a adressé un message de gratitude à sa sainteté le pape Léon XIV pour la simplicité, la sagesse, la compassion et le courage évangélique avec lesquels le Saint-Père a guidé le peuple des dieux dès les débuts de son pontificat. Le Cheam exprime aussi la reconnaissance de toute l'Église en Afrique pour la visite apostolique de sa sainteté sur les continents. Sa présence parmi les peuples africains n'a pas été seulement un voyage pastoral, mais aussi un signe puissant de communion, de proximité et d'encouragement, écrivent les évêques, soulignant que les paroles et les gestes de sa sainteté ont déjà porté d'abondants fruits spirituels au sein des églises locales. Aussi, les évêques du continent et de la grande île disent renouveler leur attachement filial, leur prière et leur pleine communion avec sa sainteté. Toujours concernant la première année du pontificat du pape Léon XIV, notre collègue Françoise Niamien a pu joindre certains évêques et fidèles du continent. Monseigneur Bernard de Clairvaux-Thora, évêque de Djougou au Bénin, parle d'un pontife de paix, de dialogue, défenseur de la dignité humaine. On l'écoute.
5: Son premier mot fut « la paix soit avec vous ». Et 12 mois plus tard, on se rend compte que ce n'est pas resté un vœu pieux, mais c'est devenu tout un chantier, toute une réalité dans son quotidien. Et on l'a vu comme un pontife de dialogue avec la main tendue aux périphéries, aux jeunes, aux églises blessées. Et sa dernière tournée en Afrique dénote cela. Un pontife qui plaide beaucoup pour la paix. Je disais tantôt, c'était ses premiers mots, hein, la paix désarmée. Appel constant pour Gaza, l'Ukraine, le Sahel. Il ne marchande pas ses mots. Un pontife très diplomate qui trouve les mots idéaux, oui, les mots qu'il faut pour dire la vérité de l'Évangile. Et ça, on le voit surtout dans les réformes qu'il a entreprises en douceur. En continuité, bien sûr, avec François, mais avec un style un peu sobre, insistante sur la synodalité vécue. Et le nom même qu'il a choisi, ça dit tout, hein, ça fait mémoire à Léon le Grand et Léon XIII en particulier, entre doctrine sociale et fermeté de la foi. En gros, Léon XIV, un an après, c'est un pontificat qu'on doit saluer et qu'on doit prier pour que le Seigneur puisse continuer à lui donner la force d'aller en avant et de continuer à faire face aux défis, parce qu'en termes de défis, il y en a tellement dans ce monde, dans notre monde d'aujourd'hui.
6: Quel vœu adresseriez-vous au pape Léon XIV pour la suite de son pontificat?
5: Mon vœu pour lui sera qu'il continue dans la même dynamique et tout en écoutant la voix de l'Esprit, ce que l'Esprit lui souffle au cœur, qu'il continue dans la même dynamique. Toute l'Église universelle prie pour lui comme on le fait déjà, mais qu'on intensifie. L'actualité, ces dernières semaines, derniers mois, les puissants de ce monde, ce n'est pas ça leur priorité. Et on doit continuer à les supporter par nos prières. Parce que vouloir la paix, ce n'est pas la chose d'une seule personne. Et la paix se construit jour après jour. Ce n'est pas un simple discours. Donc il faut que l'Église universelle rentre dans une dynamique de paix et devienne artisan de paix, chacun à son niveau.
0: Monseigneur Bernard de Clairvaux-Thora, évêque de Djougou au Bénin. À présent, un regard sur l'actualité sociale et politique sur le continent. Le procès devant une cour martiale de 36 officiers accusés d'avoir fomenté un coup d'État finalement déjoué en 2025 au Nigeria devrait s'ouvrir ce vendredi, 2 semaines après la prestation de serment des juges. L'armée nigériane n'a pas officiellement identifié le meneur du complot présumé et le procès en cour martiale se tiendra à huis clos comme le veut la pratique habituelle. Mais selon les médias locaux, le colonel Mohamed Mahadji serait l'officier qui a mobilisé accusé les conspirateurs dans un procès distinct visant des civils qui auraient participé au projet de coup d'État. Les documents judiciaires consultés désignent l'ancien ministre du pétrole, Timipro Silva, qui est en fuite comme ayant prétendument agi aux côtés des accusés. Huit opposants au président tchadien Mahamat Idriss Déby, arrêté fin avril, ont été condamnés à 8 ans de prison ferme vendredi à N'Djamena, a annoncé leur avocat. Les prévenus, tous membres du groupe de concertation des acteurs politiques JICAP, principale coalition d'opposition au président Déby, avaient été arrêtés une semaine avant une marche de protestation et d'indignation à laquelle le JICAP avait appelé à participer et qui avait été interdite par le gouvernement. Les autorités de Zawiya, dans l'ouest de la Libye, ont annoncé ce vendredi une opération de grande envergure contre les groupes criminels qui sévissent dans cette ville, théâtre d'affrontements meurtriers récurrents entre bandes rivales. Pour garantir la sécurité des citoyens et la stabilité de la région, la direction de la sécurité des 7 agglomérations d'environ 250 000 habitants ainsi que des forces militaires ont mené dès l'aube des perquisitions et arrestations visant des repères de criminels et personnes recherchées, selon un communiqué officiel. La première année du pontificat du pape Léon XIV, axée sur l'engagement en faveur de la paix, du dialogue et de la rencontre des cultures, restera marquée par son voyage apostolique en Afrique du 13 au 23 avril. Un voyage, disait le Saint-Père lui-même, qu'il avait souhaité effectuer dès les débuts de son ministère pétrinien. Pour le père Ernest Kwaku Kwadio, le pape Léon XIV s'intéresse à l'Afrique comme le bon samaritain, une attention que les prêtres ivoiriens qualifient d'option préférentielle du pape.
7: Du point de vue humain et social, on peut parler de privilège, mais je dirais plutôt que c'est une option préférentielle pour un continent qui a besoin d'être réconforté des crises que l'Afrique traverse, crise anthropologique, crise sociale, crise économique, crise politique. Et le continent se présente comme un continent de désespoir. Et le pape y vient pour montrer qu'il n'en est pas ainsi. Il s'agit d'un continent d'avenir, avec les soubresauts et les brûlures de l'histoire. C'est surtout une façon de voir dans l'Afrique une église d'avenir. N'oublions pas, aujourd'hui, l'église d'Afrique compte 20% de la population catholique mondiale. Ce n'est pas rien. L'augmentation du nombre de chrétiens est exponentielle en Afrique. Et d'ici 2050, je crois qu'un catholique sur 3 sera en Afrique. Ce n'est pas rien. Donc, l'Afrique n'est plus la périphérie de l'Église. Elle devient le cœur, une zone névralgique de l'Église. Donc, un nouveau souverain pontife ne peut pas ignorer ce fait-là. Et puis, il y a la dimension, je dirais, personnelle du pape. Il est fils spirituel de Saint Augustin. Et dans tous ses discours, dans toutes ses interventions, cela se fait remarquer. Il a été lui-même ancien supérieur des Augustiniens. Plusieurs fois, il a visité ce continent. Donc, ce n'est pas la première fois qu'il y va. Et justement, commençant par l'Algérie, la patrie de Saint Augustin, le pape revient en quelque sorte aux sources de sa vocation. Donc, je dirais à la fois que c'est un privilège, mais il le sent, il le ressent comme un devoir filial vis-à-vis de Saint-Augustin, mais en même temps, un devoir de pasteur vis-à-vis d'un peuple qui a besoin d'être réconforté dans sa foi.
6: Vous, en tant que prêtre africain en mission hors du continent, vous aviez suivi ce voyage de 11 jours à travers les médias. Quelles ont été vos impressions?
7: Ce qui m'a marqué, ce sont surtout ses paroles et ses gestes. Ses paroles. Il a parlé comme un prophète, mais il a parlé pour encourager l'ensemble du peuple. Il n'a pas hésité à parler aux grands de l'Afrique. Il a parlé au peuple, il a parlé aux petits. Et les thèmes qu'il a eu à aborder sont des thèmes d'une densité grave. Parler de la corruption, du néocolonialisme, de la mauvaise gouvernance devant des chefs d'État. Il faut avoir du courage pour le faire, mais là, il l'a fait dans un esprit prophétique. Et ensuite, il y a le dialogue qu'il a eu avec les autorités musulmanes dans sa visite à la grande mosquée d'Alger, qui restera un moment fort, je pense. Et là aussi, il s'agit de fraternité universelle, fratelli tutti, comme disait le pape François. Et là, il est dans la continuité, justement, du pontificat de son prédécesseur. Ouvrir les bras à tous les hommes, de toute race, peuple et nation. Et ces 18 000 kilomètres que le pape a parcouru en 11 jours rappellent que le Christ est venu pour le salut de tous les hommes sans exception. Et je pense que ce voyage-là est en lui-même un message pour les hommes de notre temps. La pluie battante sous laquelle les jeunes manifestaient leur joie de rencontrer le pape doit être un signe d'espérance pour non seulement l'Afrique, mais pour l'humanité tout entière. Parce que ne l'oublions pas, tout le monde parle de l'Afrique, mais quand on s'intéresse à l'Afrique, on s'intéresse à ses richesses minières, on s'intéresse à ses ressources naturelles, on ne s'intéresse pas beaucoup à son peuple. Et là, le pape a mis le doigt sur ce qu'il y a d'essentiel, la dignité humaine à respecter. Et en s'adressant à toutes les couches, sans exception, il a démontré que c'est l'homme qui doit être au centre du développement.
6: Selon vous, quels sont les différents messages qui découlent de ce voyage apostolique?
7: Les messages, il s'agit d'abord de s'adresser à ceux qui tiennent les destinées de l'Afrique, ceux qui ont en main la gouvernance des pays africains. Ce voyage dans 4 pays ne se limite pas à ces 4 pays, mais c'est toute l'Afrique qui est interpellée par les messages du pape. Alors, le message central, c'est « Je vous donne la paix ». Et cette paix conduit au développement et au développement intégral de l'homme, c'est-à-dire de l'homme et de tout l'homme. Et c'est en même temps un message d'espérance. Et là, en ce sens-là, je peux dire qu'il vient pour poursuivre, en quelque sorte, les fruits de l'année jubilaire de l'espérance.
6: Quel vœu adresseriez-vous au pape Léon XIV pour la suite de son pontificat?
7: Nous prions chaque jour pour lui, afin qu'il relève les défis de notre temps et que l'Esprit Saint lui donne le courage de sa mission et qu'il soit toujours inspiré par la sagesse qui vient d'en haut.
0: Interrogé par Françoise Niamien, le père Ernest Kwaku Kwadio, prêtre ivoirien.
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0: C'est par ici donc que nous mettons un point final à notre programme aujourd'hui. Merci de l'avoir suivi et à la prochaine.

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1: Visite pastorale du pape à Naples ce soir dans le sud de l'Italie. 50 000 fidèles en fête sur la place del Plebiscito. Léon XIV a invité le clergé à rendre concrète la présence de l'Église. Chacun d'eux dans ce toit roméo était très forte. Pour le premier anniversaire de son pontificat, le pape a aussi célébré la messe ce matin au sanctuaire Notre-Dame du Rosaire à Pompéi. On y revient juste après les titres. Pas de trêve entre la Russie et l'Ukraine. Les attaques mutuelles de drones continuent après l'entrée en vigueur hier à minuit d'une trêve unilatérale décrétée par Moscou avant les commémorations de demain de la victoire soviétique sur l'Allemagne nazie. Et dans ce journal également, nous irons en Afrique du Sud où la justice a rouvert la porte à une destitution du président Ramaphosa, tandis qu'au Mali, les autorités rejettent tout dialogue avec les groupes armés.
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1: Bonsoir à tous. Le pape Léon XIV a donc choisi de célébrer le premier anniversaire de son pontificat en Campanie, dans le sud de l'Italie. Une belle journée avec tant de bénédictions, a-t-il lancé ce matin. Ce soir, le pape est à Naples, une ville portuaire bouillonnante de vie, où l'art est séculaire comme la piété populaire. Des milliers de fidèles sont allés à sa rencontre dans ce territoire marqué aussi par la pauvreté et la violence. Depuis l'emblématique Piazza del Plebiscito, en plein cœur de Naples, Léon XIV s'apprête à leur livrer un discours. Quelques heures plus tôt, il a rencontré le clergé local réunis dans la cathédrale Notre-Dame de l'Assomption. Alexandra Sirgan, face aux inégalités, l'Église est donc appelée à être une présence concrète.
3: La plus grande métropole du sud de l'Italie est traversée par des profonds contrastes, reconnaît l'évêque de Rome. La vivacité d'une religiosité populaire spontanée et effervescente, la beauté emblématique de ses ruelles et de ses places, mais aussi les blessures laissées par la violence, le chômage des jeunes, le décrochage scolaire ou encore les fragilités familiales. Tant de blessures qui transparaissent dans la négligence des rues, des banlieues et des coins oubliés et qui rendent encore plus urgente la présence concrète et solidaire d'une église proche des personnes, a assuré le Saint-Père. Loin d'une foi réduite à quelques grands événements émotionnels, Léon XIV appelle à un témoignage capable d'habiter le quotidien et capable aussi de se laisser traverser par cette joie authentique que le souverain pontife reconnaît chez le peuple napolitain. Ainsi, laïcs, prêtres, religieux, tous sont appelés à proposer des parcours capables de s'inspirer de l'évangile pour renouveler Naples. Un parcours à accomplir, Marie, en s'en remettant aussi aux nombreux saints et saintes que Naples a suscité au cours de son histoire, à commencer par son saint patron, Saint Gennaro.
1: Merci Alexandra Sirgan. Et puis on attend donc ce soir le discours du pape aux Napolitains avant son retour à Rome. Ce matin, Léon XIV était de l'autre côté de la baie, à Pompéi, ville antique détruite par l'éruption du Vésuve, ville au cœur de laquelle a été fondée 1800 ans plus tard un sanctuaire marial le 8 mai, jour de la supplique à Notre-Dame de Pompéi de Saint Bartolo Longo, avocat italien sauvé par la prière du rosaire et canonisé par Léon XIV en personne en octobre dernier. Pour son premier anniversaire sur le siège de Pierre, le pape a donc souhaité prier la Vierge du Rosaire. Sa journée a commencé par une rencontre avec des familles aidées par les œuvres caritatives du sanctuaire pour encourager chacun à témoigner l'amour du Christ dans le service des plus fragiles. Le pape a ensuite célébré la messe, l'occasion d'un nouvel appel à la paix. Que Dieu apaise les haines fratricides, éclaire les dirigeants des nations face au conflit actuel. Un nouvel engagement économique, politique, spirituel et religieux s'impose selon lui. Plus de précisions évidemment sur notre site internet vaticannews.va. Hier, le pape, à moins que ce ne soit son secrétaire d'État, évoquait déjà la nécessité de travailler sans relâche pour la paix. C'était lors d'une audience accordée au Vatican, au chef de la diplomatie américaine. Ce soir, Marco Rubio évoque une très bonne rencontre. Il se réjouit d'avoir pu exprimer le point de vue de son administration sur le danger que représente l'Iran pour le monde. Et ce vendredi, alors que Marco Rubio attend la réponse de l'Iran à leur proposition en vue d'un règlement du conflit, l'armée américaine annonce avoir neutralisé deux navires iraniens qui ne se pliaient pas à leur blocus. L'Iran dénonce une violation flagrante du cessez-le-feu et rapporte des affrontements sporadiques dans le détroit d'Ormuz. Et puis sur le front libanais, 4 personnes ont trouvé la mort dans des frappes israéliennes aujourd'hui, a annoncé le ministère de la Santé. Le Hezbollah revendique des tirs vers Israël, où les sirènes antiaériennes ont retenti dans plusieurs villes du nord du pays pour la première fois.